0: Le dirigeant de l'autorité palestinienne Mahmoud Abbas a indiqué ce lundi qu'elles se tiendront en novembre et la présidentielle début 2027 reste l'obstacle de la situation dans la bande de Gaza et à Jérusalem-Est. Jérusalem que le Somaliland a choisi pour ouvrir son ambassade en Israël ce lundi. Échange de bons procédés puisqu'Israël a été le premier à reconnaître cet état qui a fait sécession de la Somalie en 91. Le Somaliland en retour est allé contre le consensus international qui veut que les représentations étrangères soient ouvertes à Tel Aviv. Le président du Somaliland Abdirahman Mohamed Abdoulali est arrivé dimanche dans le pays pour sa toute première visite d'état. Nouveau chapitre de notre enquête Mozambique Exposed. Aujourd'hui, on vous parle du CERNIC, le Service National d'Enquête Criminelle, un service de police régulièrement cité dans les affaires de disparition forcée, dont celle d'Américo Sebastião, un entrepreneur portugais enlevé en 2016 par des hommes en uniforme dans la province de Sofala, dans le centre du pays. Depuis, la justice mozambicaine a classé l'affaire, faute d'éléments. Pourtant, le consortium de journalistes coordonné par Forbidden Stories, dont RFI fait partie, révèle que des indices cruciaux avaient été transmis à la procureure de Sofala par la police portugaise. Gaëlle Alex a enquêté.
1: Un nom et un numéro de téléphone, voilà les éléments que la police portugaise a transmis à la justice mozambicaine. Ils appartiennent à un dénommé Avian, que les enquêteurs de Lisbonne soupçonnent d'avoir coordonné l'enlèvement d'Américo Sebastião. Deux semaines plus tard, la procureure de Sofala indique par courrier avoir transmis l'information au CERNIC de Beira, capitale de la province. Joint par notre consortium, Sergio Avian s'est présenté comme un agent du CERNIC. À l'époque des faits, il appartenait à la police nationale. Sergio Avian a admis s'être rendu sur la propriété d'Américo Sebastião peu après sa disparition. Il répondait aux ordres d'un supérieur, mystérieusement décédé depuis lors dans un accident de voiture. Enfin, Sergio Avian confirme qu'il n'a jamais été interrogé en tant que suspect dans cette affaire. Le CERNIC est l'un des services de police les plus puissants du Mozambique. Il est très connecté politiquement, explique Borges Nyamire, chercheur pour l'Institut des études de sécurité. L'enquête portugaise a été refermée en 2017. Dans ses conclusions, on peut lire que le Mozambique n'a jamais eu aucune volonté de permettre à la police portugaise de prendre part à l'investigation. Gaëlle Alex, de retour de Maputo, Nairobi, RFI.
0: En Ouganda, le chef de l'armée s'est vanté d'un enlèvement, celui d'un avocat et opposant, ancien maire de Kampala. Modi Kainerou Gaba, fils du président Yoweri Museveni, a ciblé sur X Erias Lukwago par une de ses habituelles publications incendiaires. Erias Lukwago est l'avocat d'un opposant et a déposé plainte en son nom contre trois gradés, dont le chef de l'armée, pour l'enlèvement de son client en 2024 au Kenya. Au Nigeria, radiation attendue d'un des principaux partis d'opposition. Dans son jugement rendu lundi, la Haute Cour fédérale d'Abuja a ordonné à la commission électorale de radier le Congrès démocratique africain, l'ADC, comme quatre autres partis politiques moins importants. Raison invoquée, l'échec à atteindre les seuils électoraux requis. Le porte-parole de l'ADC a annoncé faire appel. Si cette décision est confirmée, le candidat du parti, Atiku Abubakar, l'un des plus grands rivaux du président Bola Tinubu, ne pourrait pas se présenter à la prochaine présidentielle. En Hongrie, Viktor Orban ne pourra pas revenir au pouvoir. Conséquence d'une modification de la Constitution votée ce lundi par les parlementaires à une large majorité. Selon l'amendement adopté par le parti Tisza du Premier ministre Peter Madiar, un chef de gouvernement ne pourra pas gouverner plus de 8 ans consécutifs ou non. Une limite largement dépassée par Viktor Orban. Florence Labruyère pour les précisions.
2: C'était la principale promesse de campagne de Peter Madiar, empêcher un autocrate de s'accrocher à son fauteuil indéfiniment. Dans n'importe quel système démocratique, un pouvoir illimité finit toujours par perdre le sens de la retenue, avait déclaré le Premier ministre en présentant le texte. Certes, la modification de la Constitution limite l'exercice de la fonction à 8 ans pour tous les futurs premiers ministres, y compris pour Peter Madiar. Mais selon le Fidesz, le parti de Viktor Orban, cette loi est conçue pour empêcher l'ancien Premier ministre de revenir au gouvernement. C'est une restriction de la volonté populaire, fustige le parti qui siège désormais dans l'opposition. Toutefois, la nouvelle loi n'exclut pas complètement un retour d'Orban au pouvoir. Mais il faudrait pour cela modifier à nouveau la Constitution, ce qui nécessite une majorité des 2/3 des sièges au Parlement. Or, selon plusieurs commentateurs, il est peu probable que le parti de Viktor Orban retrouve une telle majorité à l'avenir. Florence Labruyère, Budapest, RFI.
0: Il était présenté comme le Mozart sud-africain par Nelson Mandela. Le pianiste de jazz Abdullah Ibrahim est mort ce lundi. Son portrait signé Edmond Sadaka.
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0: Il était présenté comme le Mozart sud-africain par Nelson Mandela. Le pianiste de jazz Abdullah Ibrahim est mort ce lundi. Son portrait signé Edmond Sadaka.

0: électrique. Tout le monde, comme les États-Unis, rêve d'exploiter cette manne. La Chine l'a fait. Elle a passé des accords. Elle règne sur une bonne partie des ressources de la Zambie. Mais le 18 février 2025, le drame. Un barrage pour une mine de cuivre, Sinométal, cède. 50 millions de litres de déchets toxiques vont empoisonner terres et rivières et frapper les populations. Les autorités vont essayer de minimiser les effets de cette catastrophe. Un an et demi après, où en est-on ? Zambie, dans la Copper Belt, des minerais et des larmes. Un grand reportage d'Igor Strauss et Yang Mei.
1: Au départ de Kitwe, nous sommes quatre dans un véhicule. Deux défenseurs des droits zambiens, ma collègue Yang Mei et moi-même. Direction Chambishi, la localité touchée par la rupture du barrage de Sinometals, filiale de la société d'État China Nonferrous Metals Industry Group. Sur la route, hôtels, sociétés en tout genre, zones industrielles, tout appartient aux Chinois, symbole de leur influence en Zambie. Lorsque le 4x4 pénètre sur la zone polluée, c'est un paysage de désolation. Plus de végétation, la terre est morte. Nous avons rendez-vous avec des Zambiens vivant au milieu de ce chaos, mais tout ne se passe pas comme prévu. Des agents de sécurité de Sinometals interviennent.
2: Donc ces terres appartiennent à la mine.
3: Oui, elles sont à la mine.
2: Mais depuis quand ?
3: Vous savez qui est le propriétaire de ces terres ? À qui elles appartiennent ?
2: Mais on est en Zambie.
4: On est en Zambie, oui.
3: Oui, mais quand vous obtenez un titre de propriété, elles vous appartiennent. Donc ici, ça appartient à la mine.
2: Mais il y a des gens qui vivent là.
5: Vous savez que des gens vivaient ici bien avant que la mine ne s'installe. Donc vous ne pouvez pas les appeler des squatteurs.
2: Ils ont planté ce manguier il y a 30 ans. On ne peut pas les appeler des squatteurs. Et la mine est récente, donc même s'ils sont sur une parcelle de la mine, ils ont le droit d'être là jusqu'à ce que vous les relogiez.
1: D'abord courtois, les échanges s'enveniment avec l'arrivée du directeur de sécurité de Sinometals. Nous sommes arrêtés au motif que nous sommes sur une propriété privée. Ils nous conduisent au commissariat le plus proche. Nos passeports sont confisqués. Nous subissons interrogatoires et tentatives d'intimidation par les agents de Sinometals eux-mêmes, avec la complicité de la police zambienne, encore un indice de l'influence chinoise. La mascarade dure deux jours. On sent que le sujet est sensible, mais pas question d'abandonner. Nous faisons venir nos témoins dans un lieu sûr, à l'abri des regards. Ils se souviennent tous de ce 18 février. C'était un midi. J'étais dans mes champs. Le ciel était très clair et soudain, j'ai entendu un bruit, comme si une forte pluie allait arriver. Mais ce n'était pas de la pluie. C'était le son des boues libérées par la rupture du barrage de Sinometal. Donc, je suis parti. Et les boues se sont répandues avec une force incroyable. C'était tellement puissant que même les épis de maïs d'un à deux mètres de haut ont été arrachés. Et tout de suite après, tout est devenu extrêmement sec, comme si un incendie avait tout ravagé. Quand je suis retourné dans mes champs, je n'entendais plus le moindre insecte. Il n'y avait plus du tout d'insectes. Et ensuite, j'ai observé le ruisseau, car mes champs sont collés à un ruisseau. Il y avait seulement des poissons morts, des grenouilles mortes. Il n'y avait plus aucune forme de vie dans le ruisseau. Il était donc clair qu'il y avait eu de gros dégâts sur l'environnement.
6: Je n'étais pas dans mes champs ce jour-là, mais on m'a averti au téléphone. Alors j'ai couru avec d'autres agricultrices pour voir l'état de nos champs. Et comme on ne savait pas ce qui s'était passé, on a marché dans ces boues qui étaient pleines d'acide. Nos chaussures ont fondu et on a été brûlés aux jambes. Tous nos champs étaient détruits, pleins d'acide. On ne pouvait plus rien en tirer. C'est terrible car ces champs étaient nos seuls revenus. Ils nous permettaient d'envoyer nos enfants à l'école.

0: Malgré l'ampleur du désastre, Sinometals et l'État zambien tentent de minimiser les faits. Le rapport d'une société sud-africaine, Drizit, qui affirme que la pollution est beaucoup plus importante que celle déclarée par la société chinoise, est jeté aux oubliettes au profit d'un autre rapport plus clément effectué par les autorités zambiennes. Et alors que la pollution a touché tous les cours d'eau environnants et s'est infiltrée dans les nappes phréatiques, un haut responsable zambien vient boire un verre d'eau devant les caméras, assurant qu'elle est potable. À Lusaka, nous rencontrons le docteur Titus Akonde de l'Université de Zambie. Il est toxicologue, président de l'Institut zambien de la santé environnementale.
1: When we read through the report that was released by the government,
2: concernant Sinometal, quand on lit le rapport fait par le gouvernement sur les métaux lourds qui ont été lâchés dans l'environnement et la rivière Kafue, on s'aperçoit qu'il y en a cinq principalement. Du cobalt, du manganèse, du chrome, du cuivre évidemment, du zinc et une petite quantité de plomb. Ce qui est intéressant d'un point de vue toxicologique, c'est que lorsqu'un individu est exposé à de petites concentrations de ces métaux sur une longue période, son corps n'a pas les capacités d'éliminer ces métaux. Donc, il se renforce dans le corps. C'est ce que l'on appelle la bioaccumulation. Ces métaux s'accumulent dans notre organisme jusqu'à un certain niveau. Une fois ce niveau atteint, ils provoquent des maladies. Par exemple, une exposition au manganèse sur une longue période provoque un ralentissement du développement du cerveau chez les enfants. Il y a aussi des effets sur la reproduction, avec des risques d'infertilité. En cas de grossesse, le risque d'avoir un enfant prématuré est élevé. Ça, c'est pour le manganèse. Le plomb a des effets similaires. Déficience mentale, problèmes de développement osseux chez les enfants, et quand les os ne se développent pas, ils sont fragiles, ce qui entraîne d'autres complications par la suite. Il y a donc un grand nombre de problèmes de santé qui résultent de cette exposition aux métaux lourds.
0: Après ce rappel des effets délétères de l'exposition aux métaux lourds sur la santé, Titus Akonde revient sur les mesures de prévention qu'il est impératif de mettre en œuvre.
1: So, as an institute ourselves, we have always advocated for very stringent measures to reduce exposures.
2: À l'Institut zambien de la santé environnementale, nous avons toujours plaidé pour qu'il y ait des mesures très fortes pour limiter ces expositions. Et c'est valable pour toutes les compagnies minières. Il faut donc s'assurer qu'elles respectent toutes les normes quand elles fabriquent les barrages à résidus miniers et quand elles rejettent des eaux usées dans l'environnement. Nous avons besoin d'un bon système de contrôle des barrages qui soit efficace pour être sûr que tous les polluants soient bien retenus et qu'ils ne se retrouvent pas dans la nature.
0: Mais alors, comment expliquer qu'une telle catastrophe ait eu lieu ? Sinometals a mis en avant de fortes pluies, soi-disant inhabituelles pour la saison, qui auraient provoqué la rupture du barrage. Mais Mwewa Mwanza, un leader communautaire qui a perdu ses champs dans la catastrophe, a une autre grille de lecture.
3: The presence of the Chinese, from my personal observation, is that.
4: D'après ce que j'ai pu observer, la présence des Chinois dans la Copper Belt est associée à ce qu'on pourrait appeler une institutionnalisation de la corruption. Ils se sont littéralement emparés de tous les ministères du gouvernement, jusqu'à un point où leur influence ne peut plus être remise en question. Et quand cela atteint un tel niveau, on se rend compte que nous sommes prisonniers de cette situation, car nous ne pouvons plus rien faire. Quand une institution est corrompue, elle devient incapable de faire son travail. La rupture du barrage de Sinometals, par exemple. La question, c'est combien de fois ce barrage a-t-il été contrôlé par les instances gouvernementales censées le faire ? Et on découvre ensuite qu'apparemment, personne n'est venu jusqu'ici faire le moindre contrôle. Et toute cette défaillance logistique donne l'impression que les Chinois ont un certain pouvoir, même si pour moi, c'est une question de corruption qui s'est répandue à tous les niveaux du pouvoir.
3: Has diluted most of the institution of good governance.

0: Arrêtons-nous à présent sur deux autres points sensibles, la dépollution et les dédommagements. Sinometals a épandu de la chaux pour réduire l'acidité de la rivière Kafue et les champs gravement pollués. La société chinoise fournit de l'eau potable à certaines familles et en a dédommagé d'autres financièrement pour la perte de leur récolte. Mais toutes ces terres ne peuvent plus être cultivées. Des centaines de familles se retrouvent donc sans terre et sans revenus. L'homme que nous souhaitions rencontrer avant d'être arrêté par le service de sécurité de Sinometals est dans ce cas. Sa maison près de la mine est encore debout, mais tous ses champs sont détruits et il n'est plus question d'élever des poules sur une terre contaminée. La compagnie chinoise lui a promis un logement sur une autre parcelle, mais il est toujours là, sans travail et sans nouvelles de ce nouveau logement.
1: J'ai été très affecté. Je ne faisais que pleurer en répétant « Mais qu'est-ce qui s'est passé ?» Je pensais que c'était la fin de ma vie. Et aujourd'hui encore, je pleure toujours. Les compensations sont vraiment très minimes. Sinometals me fournit de l'eau 3 fois par semaine. C'est tout. Ce n'est quasiment rien. Mais moi, je veux qu'il me dédommage, qu'il me donne suffisamment d'argent pour que je puisse aller m'installer ailleurs. Je ne peux pas rester ici. Toute la zone est polluée. Je ne peux pas rester ici pour des raisons de santé.
0: Et à la détresse provoquée par l'absence de dédommagement s'ajoute un terrible sentiment d'injustice.
2: Sinometals nous a donné 78 000 kwacha, environ 3 800 euros, ce qui est très inférieur à ce que nous attendions, étant donné la surface des champs que nous avons perdus. C'est pour cela que nous sommes dévastés. Nous ne savons pas où aller et nous n'avons plus de terre à cultiver. Et sans terre, notre avenir est très sombre. Nous souffrons et pendant ce temps-là, ceux qui exploitent nos minerais sont contents. Ils s'enrichissent en exploitant nos ressources. Mais nous, les ambiants, les propriétaires de cette terre, nous souffrons chaque jour de plus en plus sans pouvoir nous projeter dans le futur. Nous avons vraiment besoin du soutien de notre gouvernement car nous ne pouvons pas vivre dans un pays où l'on prend les terres aux habitants pour les donner à des étrangers qui exploitent le cuivre. Nous perdons des terres tous les jours. Il faut nous protéger.
0: Nous sommes à Kitwe dans le bureau des Kati de Félix Chipoya, le directeur de l'Alliance territoriale du district de Kitwe, une ONG qui travaille sur le droit à la terre des populations de la Copper Belt. Il commence avec un peu d'histoire. Sous Kenneth Kaunda, premier président de la Zambie, resté au pouvoir pendant 27 ans, entre 1964 et 1991, les Zambiens pouvaient s'installer sur les terres inoccupées pour y vivre, faire leurs champs et devenir de facto propriétaires des lieux. Puis, dans les années 90, avec l'avènement du multipartisme et du système capitaliste, ces terres inoccupées sont devenues des biens commercialisables et en 1995, une loi va totalement changer la donne. Félix Chipoya.
3: The Land Act of 1995 says that if you don't have papers, you become a squatter.
4: Depuis la loi foncière de 1995, si vous n'avez pas d'acte de propriété, vous êtes considéré comme un squatter. Et c'est là que les problèmes ont commencé pour tous les gens qui s'étaient installés et avaient créé leur ferme, mais qui ne possédaient pas de papier officiel. Ils sont devenus vulnérables, susceptibles d'être délogés au nom du développement. Notre ONG est donc là pour parler au nom de ces communautés et rappeler qu'elles ont des droits. Droit à la propriété, droit à une eau potable et droit de gagner leur vie.
0: Et puis Félix Chipoya évoque les Zambiens habitant près de la mine, considérés depuis la catastrophe comme des squatteurs vivant sur une terre appartenant à Sinometals.
3: It has affected about 1,400 community members who have been living there.
4: Le désastre qui a eu lieu avec Sino Metals a affecté plus de 1400 personnes qui vivaient là. Donc la compagnie doit leur trouver des terres pour que ses habitants puissent continuer à vivre. Parce que sans terre, où est-ce qu'ils vont aller ? C'est un vrai problème. Une compagnie donne du travail à 500 personnes, mais elle en déplace 1500. Pour moi, ce n'est pas du développement. Le développement doit être global. Prendre soin des salariés, rapporter des taxes à l'État, mais il faut aussi protéger les populations qui survivent de façon autonome. C'est un devoir de l'État, surtout quand ils n'ont pas de titre de propriété. Ce sont des Zambiens, qu'importe qu'ils aient un papier ou non, ils vivent sur ces terres depuis toujours, donc ils doivent être considérés comme les propriétaires de cette terre et recevoir des dédommagements. Sinon, ils vont sombrer dans la pauvreté alors qu'ils sont déjà pauvres. On parle de démocratie, du peuple, par le peuple et pour le peuple. Donc, ce développement doit être équilibré entre le peuple et les investisseurs étrangers. Le développement, c'est de permettre au peuple de gagner sa vie.
0: Face à ce qui est considéré comme un drame humain et environnemental, il existe peu de recours pour les populations concernées. En Zambie, il n'est pas possible d'attaquer en justice les grandes compagnies minières. Seule solution, se saisir d'un tribunal arbitral qui tranchera le litige entre les deux parties. Vladimir Chilinia est directeur de l'ONG Fion International en Zambie, qui se bat contre les pratiques injustes et oppressives, empêchant les communautés de se nourrir.
5: It's very unfair to the communities who are affected, or people affected in this.
6: C'est très injuste pour les communautés qui sont affectées, car les arbitrages sont difficiles à obtenir, sont très chers, et la plupart des arbitres se trouvent dans les grandes villes. Donc si un incident se produit en dehors de Lusaka ou d'une grande ville où il n'y a pas d'arbitre, le plaignant va devoir payer le coût du transport pour rencontrer un arbitre qui coûte également très cher, ce qui réduit la possibilité pour ces gens d'avoir recours à la justice. Et il n'est pas normal que les gens soient si pauvres dans un pays qui possède tant de ressources. Juste à côté de Lusaka, et il n'y a pas besoin d'aller très loin, vous pouvez voir dans quelle pauvreté vivent les gens. Sans accès à l'eau potable, dans des conditions sanitaires déplorables, sans la moindre route digne de ce nom. Dans un pays aussi riche, il revient au gouvernement de faire profiter les Zambiens de ses ressources et pas uniquement les investisseurs étrangers. Il faut que l'État zambien agisse en ce sens.
0: C'est tout le paradoxe de la Zambie, un État qui possède d'immenses richesses avec ses réserves de cuivre et ses minerais très convoités, mais qui s'est déclaré en faillite en 2020 avec une dette extérieure évaluée à plus de 10 milliards de dollars. Élu en 2021, le président Hakainde Hichilema est candidat à sa propre succession lors de la prochaine élection présidentielle d'août 2026. Son programme économique est connu, tripler la production de cuivre du pays avec l'aide de la Chine, une manne financière pour l'État qui pourrait être un fardeau pour les populations de la Copper Belt.
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11: Mathis Limano.
10: Bonjour à toutes et à tous, c'est Afrique Matin qui commence. Des faits, des analyses, des reportages, on est ensemble pour une demi-heure d'informations. À commencer par le journal et à la une, l'Afrique du Sud et les 50 ans du soulèvement de Soweto. Le 16 juin 1976, des milliers d'étudiants de cette banlieue de Johannesburg protestaient contre le système éducatif du régime d'apartheid. La répression fait des centaines de morts et une photo en particulier va choquer le monde entier. 50 ans plus tard, quel bilan pour la nation arc-en-ciel, fière d'une constitution où l'égalité a été érigée en priorité nationale. Eh bien, dans les faits, vous l'entendrez, la réalité est encore très différente. Dans l'actualité aussi, la suite de notre enquête Mozambique Expose en coopération avec Forbidden Stories. On vous parle aujourd'hui du CERNIC, le Service National d'Enquête Criminelle, régulièrement cité dans des affaires de disparition forcée. L'épidémie d'Ebola continue de progresser en RDC. Objectif, toujours briser les chaînes de contamination. Encore faut-il, vous l'entendrez, que les proches des malades décédés à domicile le signalent aux autorités. Et puis, ils ont résisté aux champions d'Europe en titre. Le Cap-Vert signe un exploit en neutralisant l'Espagne, 0-0 au mondial de football. On y revient dans 10 minutes avec le journal des sports. Puis nous irons au Gabon avec cet accord de pêche avec l'Union européenne. Accord que Libreville ne veut pas renouveler. Il expire à la fin du mois. Les négociations se poursuivent. Puis le journal des Outre-mer, ça sera avec Benoît Ferrand. Vous avez le menu, soyez les bienvenus. C'était il y a 50 ans, jour pour jour, en Afrique du Sud, le soulèvement de Soweto. Des milliers d'étudiants protestant contre l'introduction de l'Afrikaans, la langue coloniale, comme langue d'enseignement dans les écoles noires. Un mouvement réprimé dans le sang par le régime de l'apartheid. Et si ce soulèvement a changé le cours de l'histoire, eh bien c'est en partie grâce à une photo, celle d'Hector Peterson, le corps sans vie porté par un de ses camarades. Un cliché qui a ému le monde entier, poussant même de nombreux pays à prendre leur distance avec le régime de l'apartheid. Valentin Hu, correspondant de RFI en Afrique du Sud, a rencontré la grande sœur d'Hector Peterson.
11: Antoinette Sitolé faisait partie des manifestants et n'a rien oublié du 16 juin 1976. Elle se souvient par exemple avoir aperçu son jeune frère Hector Peterson dans le cortège quelques minutes avant le drame.
12: Je n'arrivais pas à croire que c'était lui. Il était si jeune, que savait-il de la politique ? Alors je lui ai dit, on dirait que les choses dégénèrent, je vais m'assurer qu'on rentre à la maison et tout ira bien.
11: Antoinette Sitolé avait raison de se méfier. Très vite, l'enthousiasme des écoliers pacifiques laisse place à la terreur avec une répression sanglante.
12: Puis il y a eu un autre coup de feu. Alors nous avons dû retourner nous cacher. Malheureusement, nous nous sommes séparés. Non loin de moi, j'ai compris que quelque chose s'était mal passé. J'ai vu un corps. Et la première chose que j'ai aperçue, ce sont les chaussures de mon frère.
13: It was my brother's shoes.
11: C'est alors que le photojournaliste sud-africain Sam Zima change le cours de l'histoire en capturant cette image puissante, celle de Mbuisa Makubo, qui court le corps inanimé d'Hector Peterson dans les bras, aux côtés d'Antoinette, le visage horrifié.
13: His name...
12: Son nom a apporté de la justice ici, en Afrique du Sud, même s'il n'était personne, qu'il n'était qu'un enfant.
11: Parce que cette image d'un enfant de 12 ans tué dans son uniforme d'écolier choque le monde entier et de nombreux pays décident de prendre leur distance avec le gouvernement de l'apartheid. Valentin Hugues, de retour de Soweto, RFI.
10: Reconnu comme crime contre l'humanité, l'apartheid a été aboli en 1991, 3 ans plus tard. Et après 27 années passées derrière les barreaux, Nelson Mandela, figure centrale de la lutte contre ce régime ségrégationniste, devient le premier président noir de ce qu'on appellera plus tard la nation arc-en-ciel. La constitution mise en place garantit une protection des droits de toutes et tous. Il n'en demeure pas moins que l'économie sud-africaine reste souvent aux mains de la minorité blanche, que de nombreuses plaies du passé n'ont pas encore été refermés et que la jeunesse noire manque encore d'opportunités. Anthony Kaziboni est sociologue politique à l'université de Johannesburg au sein du département pour le développement social.
14: Si la question de l'exclusion politique a été résolue avec la chute de l'apartheid, on observe aujourd'hui une exclusion croissante en matière de participation économique et d'accès à l'emploi. 80% de la richesse est détenue par moins de 8% de la population, disproportionnellement blanche, tandis que un peu plus de 80% restants sont majoritairement noirs. Il apparaît de plus en plus clairement que la promesse d'un nouveau pays offrant des opportunités pour tous est en train de devenir un rêve irréalisable. Les jeunes aujourd'hui sont tout aussi désabusés. Nous avons un nombre croissant de jeunes hautement qualifiés, titulaires de diplômes, de licences ou de masters, qui sont au chômage. Leur combat actuel est donc lié aux inégalités, aux difficultés de la vie quotidienne. Et il est aussi important de rappeler qu'on ne peut pas dissocier l'économie sud-africaine du contexte économique mondial.
10: Anthony Kaziboni, sociologue politique à l'université de Johannesburg. Dans moins de 10 minutes, vous pourrez entendre le reportage de Claire Bargelès, correspondante en Afrique du Sud. À l'occasion des 50 ans du soulèvement de Soweto, un dossier est également consacré à ce sujet. Il est à retrouver dès maintenant sur RFI.fr.
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10: 5h36 à Paris et à Maputo. Nouveau chapitre, cinquième volet de notre enquête Mozambique Exposed dans le cadre d'un consortium de journalistes coordonné par Forbidden Stories. On vous parle aujourd'hui du CERNIC, le service national d'enquête criminelle. Ce service de police régulièrement cité dans des affaires de disparition forcée. C'est notamment le cas pour Américo Sebastião, entrepreneur portugais enlevé en 2016 par des hommes en uniforme dans la province de Sofala, dans le centre du pays. Faute d'éléments, la justice mozambicaine avait classé cette enquête. Pourtant, notre consortium révèle que des indices cruciaux avaient bien été transmis par la procureure de Sofala à la procureure de Sofala par la police portugaise. Les précisions, Sinigal Lalex.
15: Un nom et un numéro de téléphone, voilà les éléments que la police portugaise a transmis à la justice mozambicaine. Ils appartiennent à un dénommé Avian, que les enquêteurs de Lisbonne soupçonnent d'avoir coordonné l'enlèvement d'Américo Sebastião. Deux semaines plus tard, la procureure de Sofala indique par courrier avoir transmis l'information au CERNIC de Beira, capitale de la province. Joint par notre consortium, Sergio Avian s'est présenté comme un agent du CERNIC. À l'époque des faits, il appartenait à la police nationale. Sergio Avian a admis s'être rendu sur la propriété d'Américo Sebastião peu après sa disparition. Il répondait aux ordres d'un supérieur, mystérieusement décédé depuis lors dans un accident de voiture. Enfin, Sergio Avian confirme qu'il n'a jamais été interrogé en tant que suspect dans cette affaire. Le CERNIC est l'un des services de police les plus puissants du Mozambique. Il est très connecté politiquement, explique Borges Nyamire, chercheur pour l'Institut des études de sécurité. L'enquête portugaise a été refermée en 2017. Dans ses conclusions, on peut lire que le Mozambique n'a jamais eu aucune volonté de permettre à la police portugaise de prendre part à l'investigation. Gaël Lalex, de retour de Maputo, Nairobi, RFI.
10: En République démocratique du Congo, ce dernier bilan de l'épidémie d'Ebola, 808 cas avérés, dont 192 décès avec 48 patients guéris. Ce sont les chiffres du ministère de la Santé. Direction Mongoualou, dans ce journal, premier foyer de l'épidémie. Sur place, des personnes contaminées par le virus refusent de se faire soigner à l'hôpital et décèdent parfois chez elles, entourées de leurs proches. Il faut donc les enterrer en respectant un protocole strict afin d'éviter toute contamination post-mortem. Encore faut-il que les membres de la famille signalent le décès à la Croix-Rouge, chargée des enterrements dignes et sécurisés. Ce sont environ 7 à 10 alertes que reçoivent chaque jour les équipes de l'organisation humanitaire. Son président provincial, le docteur Serge Lémy.
16: Dans la chaîne, nous sommes les derniers maillots. Donc toutes les alertes doivent passer par la zone de santé. Mais c'est là où peut-être au niveau de la zone de santé, il faut avouer peut-être qu'il y a des choses qu'il faut régler, qu'il faut bien harmoniser pour que toutes les alertes soient prises en charge. Mais néanmoins, toutes les alertes et décès qu'on notifie, nous, la Croix-Rouge, on arrive à répondre à 100% à toutes les alertes ici. Il y a des cas où les familles sont en train d'abandonner le corps.
17: Pourquoi ?
16: On ne sait pas. Il y a 3 corps abandonnés qui sont là, dont les membres de famille sont introuvables. Il faut signaler que les corps qui sont issus de CTE, la famille a la tendance de mépriser, de tourner le dos contre le corps et laisser abandonner le corps au niveau de CTE. Et c'est le cas aujourd'hui. Donc tous ces corps-là, on nous a notifié. Je pense que le cimetière n'est pas aussi loin. On pourra enterrer tous ces corps-là.
10: Le docteur Serge Lémy, président provincial de la Croix-Rouge en RDC, interrogé par Coralie Pierret. Et puis l'exploit XXL du Cap-Vert à la Coupe du Monde. Le pays a fait son entrée en lice hier soir et c'était clairement réussi à Atlanta. Les requins bleus ont résisté à l'Espagne. Match nul 0 partout. Un véritable acte d'héroïsme face aux champions d'Europe réputés pour être l'une des meilleures équipes de la planète et prétendantes au titre. De quoi faire chavirer les supporters capverdiens à la sortie du stade. En fait, après ce match historique, Victor Missistrano.
18: Une véritable victoire. Ce match nul inaugural contre l'une des meilleures équipes de la planète a rendu les supporters euphoriques.
19: Ça, c'est le Cap-Vert, le Bluchard. Très, très, très, très content. C'est unique, magnifique. Ça, c'est le pays qui a représenté dans la première fois en le championnat du monde. Ça, c'est complètement différent. Tu connais Yamal ?
18: L'entrée de Lamine Yamal en seconde période n'aura rien changé. À l'image du héros Vosinha, le gardien et l'homme du match, les requins bleus ont résisté aux assauts espagnols. Disciplinés, solidaires, ils n'ont commis qu'une seule faute dans le match et ont parfaitement réussi leur entrée dans le grand monde. Le latéral Steven Moreira.
17: C'était très très bien, un très très gros match. Premier point pour le Cap-Vert, franchement, c'est... on met le pays vraiment tout en haut et j'espère que beaucoup de personnes pourront voyager là-bas et voir ce magnifique pays.
18: Maintenant, on est sur la carte, vous devez respecter le Cap-Vert, tout le monde nous connaît maintenant, s'enthousiasme ses supporters. L'Uruguay, prochain adversaire dimanche à Miami, est prévenu. Victor Missistrano, Atlanta, RFI.
10: La victoire du Cap-Vert, le match nul, mais qui sonne un peu comme une victoire. Et les autres matchs des nations africaines, c'est tout de suite dans le Journal des Sports. Il est 3h40 en temps universel.
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10: Bonjour Esteban Mirales.
20: Bonjour Mathis, bonjour à tous.
10: Et on revient donc avec vous sur ces débuts historiques du Cap-Vert en Coupe du Monde, on vient de l'entendre, des débuts qui ils ont tenu tête aux champions d'Europe,
20: ces Cap-Verdiens. Tout simplement, c'est un début réussi. On rappelle que c'est la première fois de leur histoire qu'ils participent à la Coupe du Monde et pour leur premier match, les requins bleus sont donc parvenus à neutraliser l'un, si ce n'est le gros favori de cette compétition, l'Espagne, match nul 0-0 à Atlanta. Et grâce notamment aux arrêts du gardien du Cap-Vert Vosinha et l'homme du match, un résultat historique au goût de victoire pour le capitaine Ryan Mendes qui vient couronner le travail collectif de son équipe.
21: Fatigué, mais tout le monde est heureux. Heureux surtout de voir notre peuple aussi. Tous les Cap-Verdiens, ils sont contents. Et c'est, nous, on est là pour eux aussi. On fait des efforts pour les voir sourire. Et aujourd'hui, dans notre pays, même ici, tout le monde est content. C'était pas autant défensif que ça au départ, parce qu'on s'est pas entraîné comme ça. On savait qu'on allait défendre, mais on voulait jouer en contre et avoir plus d'opportunités. Mais cette équipe d'Espagne vous oblige tellement à défendre que on s'est adapté dans le match. Mais je suis vraiment content parce que on a joué comme une vraie équipe et ça montre notre force.
20: Le Cap-Vert qui disputera son deuxième match en Coupe du Monde dimanche à Miami contre l'Uruguay. L'Uruguay qui s'est fait peur face à l'Arabie Saoudite, c'était dans la nuit après avoir concédé l'ouverture du score en fin de première mi-temps. Les Uruguayens sont revenus au score dans les 10 dernières minutes de la rencontre. Et pour l'Espagne, il faudra relever la tête face à l'Arabie Saoudite lors du prochain match.
10: Et après le bon résultat du Cap-Vert, une autre nation africaine a fait bonne figure hier soir.
20: Oui, l'Égypte de Mohamed Salah s'offre un match nul face à la Belgique. Les Pharaons avaient même ouvert le score très tôt dans la rencontre par l'intermédiaire d'Emma Machour avant de concéder l'égalisation belge sur un contre son camp, bien provoqué tout de même par l'attaquant star des Diables Rouges, Romelu Lukaku, toujours là à 33 ans. Un score de parité donc, tout comme entre l'Iran et la Nouvelle-Zélande dans l'autre match de ce groupe G. Un match nul, deux buts partout, les Iraniens ont fait preuve de caractère pour revenir deux fois au score.
10: Et décidément une histoire de match nul ce lundi. Esteban, on se projette maintenant sur ce qui nous attend ce mardi avec en point d'orgue France-Sénégal.
20: Entrée en lice des Bleus à la Coupe du Monde et en 2002, on s'en souvient, l'affiche avait donné lieu à l'un des exploits les plus retentissants pour l'Afrique avec la victoire sénégalaise 1-0. Pape Thiaw, l'actuel sélectionneur sénégalais, était alors remplaçant dans l'équipe du Sénégal. Aujourd'hui, il est sur le banc, donc il retrouve les Bleus à la Coupe du Monde avec une grosse pensée pour un autre Français, Bruno Metsu, décédé en 2013 et qui avait dirigé les Sénégalais lors du Mondial en Corée du Sud et au Japon.
22: Déjà, avant tout, Bruno, c'était comme mon papa, c'est mon mentor, donc paix à son âme. Aujourd'hui, on a beaucoup appris de lui, on a beaucoup pris de lui. C'est sûr qu'il y aura un peu de l'effet Bruno demain dans le discours, parce que quand même, c'est important. J'ai eu la chance d'être là en 2002, lors de notre victoire face à l'équipe de France. Aujourd'hui, je serai sur le banc. C'est un peu particulier parce que je l'ai vécu aussi sur le banc, parce que c'est le match de 2002 et je n'ai pas pu jouer. Et demain, je serai sur le banc, mais en pouvoir donner les clés pour aller chercher cette victoire, en rajoutant aussi dans ma sauce un peu des ingrédients de Bruno Mutu pour aller chercher cette victoire.
20: France-Sénégal, une affiche à suivre, bien évidemment, en direct et en intégralité sur les antennes africaines de RFI à partir de 19h, temps universel. Et puis un petit mot pour notre confrère Christophe Glaise, journaliste de sport emprisonné en Algérie depuis son arrestation il y a 2 ans. Nous avons bien évidemment une pensée pour lui et pour les siens au nom du service des sports de RFI.
10: Merci beaucoup Esteban Mirales. 3h45, temps universel.
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10: Mardi 16 juin 2026, les grands titres qui font l'actualité internationale. C'est le sommet du G7 à Évian en France. Ce matin, l'arrivée du président Volodymyr Zelensky, président ukrainien, avec une réunion de travail sur le thème de la paix et de la sécurité pour l'Ukraine et l'Europe. Puis à la mi-journée, c'est le dossier Moyen-Orient qui sera sur la table des dirigeants du G7, mais également de l'Égypte, des Émirats Arabes Unis et de l'État du Qatar. Pour l'instant, le texte du protocole d'accord entre les États-Unis et l'Iran n'a toujours pas été publié, mais il a été signé électroniquement hier avant signature officielle vendredi à Genève en Suisse. Donald Trump a affirmé que le détroit d'Ormuz serait complètement ouvert le jour même. Des médias iraniens ont annoncé dans la soirée que 3 pétroliers, 2 cargos transportant des marchandises avaient traversé la zone. Au Liban, la FINUD, la force des Nations Unies, observe une réduction des hostilités suite à cette annonce. Le Hezbollah pro-iranien dit lui avoir repoussé une force israélienne qui tentait d'avancer dans le sud du Liban. On vous en parlait dans le journal. L'Afrique du Sud commémore ce 16 juin les 50 ans du soulèvement de Soweto, point de bascule dans la lutte contre l'apartheid. Et en ce jour de 1976, la police a ouvert le feu sur des enfants, des élèves rassemblés dans les rues du township pour protester contre l'imposition de l'afrikaans, la langue du régime, comme langue d'enseignement dans les écoles noires. De quoi mettre encore plus en difficulté les élèves déjà discriminés. Aujourd'hui, même si l'anglais a largement remplacé l'afrikaans dans les établissements scolaires, eh bien la question de la langue d'apprentissage reste un casse-tête. C'est un reportage de Claire Bargelès.
2: Au sein des écoles publiques sud-africaines, les enfants peuvent apprendre dans leur langue maternelle, bien souvent jusqu'en CE2. Mais ensuite, vers l'âge de 9-10 ans, il faut tout étudier en anglais, que ce soit les maths, l'histoire ou la technologie. Naledi, désormais en 6e, n'y voit pas d'inconvénient.
3: C'est pas dur car j'ai l'habitude de parler anglais, donc ça ne me pose pas de problème.
2: Mais son enseignant, Rotatso Madibana, remarque que cela pose des difficultés à d'autres élèves, alors que les familles du quartier de cette école parlent le Soto du Nord, une des 12 langue officielle du pays. En 8 ans de carrière, il constate que cela crée des disparités.
23: C'est pour sûr vraiment très complexe. Par exemple, la première matière scientifique qu'ils apprennent, ce sont les sciences de la vie. Et on leur enseigne directement en anglais. Donc si certains ne le parlent pas quotidiennement au sein de leur communauté, c'est compliqué pour eux. Parfois, on pense qu'un enfant a des troubles de l'apprentissage. Mais en fait, le problème vient de la langue.
2: L'ONU préconise pour sa part que les enfants apprennent dans leur langue maternelle au moins les 6 premières années de leur scolarité. Machaba Machala est maîtresse de conférence à l'Université d'Afrique du Sud.
24: Les émeutes du 16 juin, c'était contre la langue de l'oppression. Mais ensuite, l'anglais s'est imposé, perçu par beaucoup comme la langue de la libération économique, des opportunités. Cela a créé de grosses inégalités, avec des enfants qui pensent qu'ils ne sont pas intelligents à l'école, alors que bien souvent, c'est à cause de la langue utilisée.
2: Selon les chercheurs, cet apprentissage en anglais peut en partie expliquer les mauvais résultats du pays dans les tests scolaires internationaux. Le gouvernement tente ces dernières années de mettre en place un enseignement bilingue basé sur la langue maternelle pour une transition plus progressive en CM1. Cela demande cependant des manuels et des professeurs formés. Pinky Makwe, chercheuse à l'Université de Johannesburg, fait partie du collectif Boalit qui propose des outils en ligne pour les enseignants.
25: C'est quelque chose qui s'apprend et on a développé des ressources afin d'expliquer ce qu'est l'éducation multilingue, à quoi ça peut ressembler et ce que cela peut apporter. L'idée est de montrer que c'est possible.
2: Mais preuve que le sujet est encore délicat, une loi passée en 2024 et visant à donner plus de contrôle aux autorités sur la langue d'enseignement avait fait face à une levée de boucliers de la part d'une partie de la communauté afrikaner qui voit une menace pour l'autonomie de ses écoles. Claire Bargelès, Johannesburg, RFI.
10: À 5h49 à Johannesburg. Une heure de moins à Libreville. Il y a un an, le Gabon annonçait sa volonté de ne pas renouveler l'accord de pêche signé avec l'Union européenne. Un accord qui permettait jusque-là à une trentaine de navires européens de venir pêcher dans les eaux gabonaises en échange d'une contribution financière de près de 2 millions d'euros que Libreville juge insuffisante. Nathanaël Vitran, les négociations se poursuivent alors que l'accord doit expirer le 28 juin prochain.
0: Passé cette date, plus aucun bateau européen ne pourra pêcher dans les eaux gabonaises. Une première en près de 40 ans, déplore Maciej Berecki, porte-parole de la Commission européenne.
4: Les premiers accords de pêche entre l'UE et le Gabon remontent à 1988. Cet accord est très important pour l'Union européenne, mais de notre point de vue, il bénéficie aux deux parties. Nous versons au Gabon une première contribution financière en échange de l'accès aux eaux gabonaises et une deuxième en soutien au secteur de la pêche locale.
0: Soit un total de 2,6 millions d'euros par an. Pas à la hauteur pour Aimé Martial Massamba, ministre de la mer, des pêches et de l'économie bleue du Gabon.
5: Les contreparties financières et le soutien du secteur local étaient minimes par rapport à la richesse prélevée. Donc nous avons eu par l'Union européenne la volonté de vouloir négocier un nouvel accord gagnant-gagnant. L'expression de l'Union européenne, ce qui sous-entend finalement que le premier accord ne l'était pas au profit du Gabon.
0: À moins de 15 jours de l'échéance, les négociations s'annoncent difficiles, d'autant que les exigences du Gabon ne sont pas seulement financières.
5: L'accord ne répondait plus aux ambitions de développement du Gabon. Nous ne pouvons plus accepter un modèle historique où nos ressources halieutiques sont simplement capturées, exportées brutes, sans aucune valeur ajoutée, créées sur le sol gabonais.
0: Les Européens se disent prêts à étudier toutes les propositions du gouvernement gabonais, tout en rappelant qu'à leurs yeux, ils ne font pas concurrence aux pêcheurs locaux.
4: Les bateaux européens ne sont autorisés à pêcher que les espèces de poissons que le Gabon ne cible pas, comme le thon tropical. Il n'est pas question de toucher aux ressources côtières exploitées localement par les pêcheurs artisanaux.
0: De plus, l'UE assure se baser sur un comité scientifique pour n'autoriser à la pêche que les stocks excédentaires de poissons et réaffirme son engagement pour une pêche durable. Pas de quoi convaincre Alioubah, responsable de la campagne Océan pour Greenpeace Afrique.
6: Pour que ces accords puissent être durables, il faudrait que ces navires ne puissent pas utiliser des moyens de pêche destructifs comme le chalut de fond, mais aussi quand ils exploitent les ressources, il faudrait que la transformation puisse être faite au niveau de ces pays-là.
0: Avant le Gabon, le Sénégal avait déjà rompu l'accord de pêche signé avec l'Union européenne fin 2024.
10: Afrique Éco, signé Nathanaël Vitran. Et place à la chronique des matières premières sur RFI. Focus ce matin sur le sable, deuxième ressource la plus consommée dans le monde après l'eau. Et on le pensait inépuisable, mais la demande en sable dépasse l'offre et menace sérieusement les écosystèmes, alerte un récent rapport de l'ONU. Jeanne Bartoli.
7: La demande mondiale de sable en hausse continue. Elle devrait encore augmenter de 45% d'ici 2060, selon le rapport de l'Agence de l'ONU pour l'environnement. Une ressource indispensable, notamment dans le secteur de la construction. Un chiffre pour se rendre compte, une tonne de béton équivaut à 6 ou 7 tonnes de sable. Pour un kilomètre d'autoroute, comptez 10 000 tonnes de sable. Pour autant, on ne peut pas parler de marché mondial. Il y a un marché du sable, mais il est encore local. Son relatif faible prix et surtout le poids du sable très lourd en font une ressource difficile à transporter sur de longues distances. Actuellement, le géant du secteur, c'est la Chine qui consomme environ 25 milliards de tonnes de sable par an. C'est tout simplement la moitié de la consommation mondiale annuelle. Et pour cela, la Chine a dû investir pour extraire de telles quantités et mise au point des procédés de fabrication artificielle consistant dans le broyage et le tamisage de roches ou de résidus miniers. Le futur géant du secteur, c'est le continent africain. La croissance de la demande en sable sera tirée à l'avenir par le continent qui devrait même prendre le relais de la Chine à l'horizon 2100. L'exode rural, le rattrapage en infrastructure, le marché africain du sable va se tendre. On le rappelle, lequel il n'est pas possible d'extraire du sable du Sahara trop fin pour être utilisé pour le secteur de la construction. Le principal risque pour la filière, c'est l'absence d'organisation et de régulation. Or, sur le continent, le marché rime déjà avec des extractions sauvages et le développement d'un marché noir, ce qui pose de nombreuses questions environnementales, car le sable est indispensable à de nombreux écosystèmes, notamment sous-marins. Alors, une demande qui explose, mais quid des prix ? Certaines régions ayant épuisé leurs réserves de sable et régulé le marché, comme dans une partie de l'Europe, le sable sera bientôt importé depuis de plus longues distances. Son prix va donc mécaniquement augmenter, mais il ne devrait pas connaître pour autant une flambée des prix. Hormis les Émirats Arabes Unis ou encore l'Arabie Saoudite qui sont allés chercher du sable en Océanie pour leur projet pharaonique, la plupart des pays vont devoir investir pour trouver des solutions d'avenir, comme par exemple développer des filières de recyclage de déchets liés à l'extraction de certains minerais, comme le fer. À l'échelle mondiale, les terrils représentent entre 30 et 60 milliards de tonnes par an.
10: Jeanne Bartoli. Le journal de l'océan Indien avec à 3h54, temps universel, avec la première et cette question à la une. Comment répondre à la demande croissante en énergie d'un territoire en plein essor démocratique, celui de Mayotte? Benoît Ferrand, bonjour.
9: Bonjour. L'entreprise vient de lancer une consultation publique autour d'un projet d'extension de la centrale de Longoni, principal site de production électrique dans le département 101, un investissement stratégique destiné à sécuriser l'approvisionnement énergétique et à anticiper les besoins des prochaines années. Écoutez les explications de Frati Youssouf Saïd.
11: L'objectif est de répondre à la hausse continue de la consommation électrique sur l'île, une augmentation estimée à près de 4,5% par an. Le projet prévoit l'installation d'un à trois nouveaux moteurs de production. Océane Grimbert, chef de projet développement de nouvelles capacités de production chez EDM.
12: La centrale comporte 8 moteurs et on va en rajouter jusqu'à 3 moteurs à terme. On va rajouter d'abord 18 mégawatts et au total jusqu'à 3 tranches de 18 mégawatts, donc pour 54 mégawatts électriques. Et une seule tranche peut répondre à plusieurs milliers de foyers mahorais.
11: Outre les groupes de production, l'extension comprend de nouveaux transformateurs, l'agrandissement des capacités de stockage du combustible ainsi que la création de bâtiments technique, une extension qui n'impactera pas les clients, selon Raphaël Rua, directeur général d'EDM.
13: Quelle que soit l'extension de la centrale ou de la production qu'on va faire, les coûts d'électricité seront les mêmes. On bénéficie à Mayotte, département français, de la péréquation tarifaire et donc on paye l'électricité le même prix que dans tous les autres départements français. Il n'y aura pas d'impact sur le coût de l'électricité.
11: Ce projet d'extension se fait avec des moteurs thermiques qui évolueront probablement en bioliquide. Si tout va bien, les nouveaux moteurs seront opérationnels début 2030.
9: Un tout autre sujet dans un contexte international, hélas marqué par de fortes tensions. Certaines familles hésitent encore à réserver leurs billets pour les grandes vacances. Alors, pour rassurer les clients et les accompagner au mieux, comme on dit, dans leurs projets, les quatre compagnies aériennes qui desservent l'île de la Réunion, Air France, Air Austral, Corsair, French Bee, ont décidé de mener une opération de modification de billets sans frais supplémentaires. Explications et reportages, Priscilla Etève.
14: Devant cette agence de voyage sur le Barachois, les clients défilent au compte-gouttes pour acheter un billet d'avion ou se renseigner sur les tarifs.
15: Au mois de juillet, je voudrais aller à New York. Et ben là, je suis en train de regarder, justement.
14: Mais personne n'est à l'abri d'imprévus. Donc, pouvoir modifier ses dates de vol jusqu'à la dernière minute sans payer en plus, ça rassure.
15: Tout ce qui dit gratuit, ben, les cool.
26: Ça peut déjà aider, mais ça dépend du tarif, ça dépend aussi de la période à laquelle on va, parce que est-ce que ça en vaut le coup ou pas. C'est quand même une bonne stratégie à avoir en avance.
14: La compagnie Air Austral, elle, propose son offre Sérénité sur toutes ses destinations, valable un an, à condition de réserver jusqu'au 30 juin. Claire Tabakian est la directrice exécutive commerciale et Alliance.
27: En fait, ça donne de la flexibilité à nos clients et ça permet de répondre à cette période d'incertitude et d'attentisme qui existe en ce moment. On voit que les réservations restent dynamiques. On a des bonnes tendances et nos avions restent bien remplis.
14: Avec la crainte de la hausse des prix, les voyageurs ont réservé très tôt et il reste déjà peu de disponibilité pour les vacances de juillet-août. Cette campagne de modification de billets sans frais pourrait permettre de libérer quelques places, susceptibles aussi d'être revendues plus chères par les compagnies aériennes.
9: Priscilla Etève de la première réunion, fin de cette édition. Bonne journée.
10: Et bonne journée, Benoît Ferrand. Dans une minute, un nouveau journal sur RFI.
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3: RFI, les 6 heures à Paris, 4 heures, temps universel. Un nouveau journal avec Marion Kazanov. Bonjour Marion.
4: Bonjour Mathias, bonjour à tous.
3: Et à la une, le protocole d'accord entre l'Iran et les États-Unis en passe d'être signé.
4: Il l'a déjà été à distance hier, mais ce sera officialisé lors d'une cérémonie vendredi à Genève. Le contenu du texte n'est toujours pas connu, mais déjà Israël émet de vives critiques et apparaît comme le grand perdant de ce futur accord. Un protocole d'accord au cœur des discussions à Évian, en France, au sommet du G7. Il sera aussi question aujourd'hui de la guerre en Ukraine. Le président ukrainien se rend d'ailleurs sur place et espère convaincre Donald Trump de s'engager à nouveau sur ce dossier. Dans ce journal également, le cinquième volet de notre enquête, Mozambique Exposed, sur la répression politique dans ce pays d'Afrique australe. Gros plan aujourd'hui sur le Cernic, la police politique du pouvoir. Et puis la Coupe du Monde de football, de nouvelles surprises dans les rencontres du jour. L'Espagne en panne face au Cap-Vert. La bonne performance de l'Iran qui signe un match nul contre la Nouvelle-Zélande et malgré les tensions géopolitiques qui s'invitent jusque dans le vestiaire. Le protocole d'accord entre l'Iran et les États-Unis a été signé par les deux parties, signature à distance, électronique, hier, avant une cérémonie officielle vendredi en Suisse. S'il prévoit de mettre fin à 3 mois et demi de guerre, son contenu n'a pas encore été dévoilé. Il reste de nombreuses incertitudes et c'est un point de départ avant des négociations pour parvenir à un accord définitif. Mais déjà, Israël apparaît comme le grand perdant dans ce dossier, mis à l'écart par son allié américain. De fortes critiques émanent du pays depuis hier. À Jérusalem, Frédéric Misselin.
5: Faut-il voir dans l'accord américano-iranien un déclin de l'influence d'Israël à Washington ou bien un désaveu personnel pour Benjamin Netanyahou ? Harel Chorel, analyste au centre Moshe Dayan de Tel Aviv, pointe ce qu'il appelle les erreurs stratégiques des Américains.
6: Israël a été laissé pour compte. Et selon nous, les Américains commettent toutes les erreurs possibles et inimaginables, à commencer par le fait de dévoiler leurs intentions. On ne dit pas qu'on n'enverra pas de troupes au sol. On ne dit pas que la guerre est limitée dans le temps. Et c'est tout simplement de l'arrogance.
5: Pour de nombreux analystes israéliens, le pays se retrouve aujourd'hui dans une situation pire que celle qui prévalait avant la guerre. Harel Chorel est assez pessimiste pour l'avenir.
6: L'accord ne tiendra pas la route. Il n'est pas viable au regard des intérêts essentiels d'Israël en matière de sécurité. Et c'est pourquoi toute cette affaire est vraiment un gâchis qui, à mon avis, ne peut pas fonctionner à long terme.
5: Benjamin Netanyahou, lui, met en avant la menace nucléaire à laquelle Israël a, selon lui, échappé pour se décharger de toute responsabilité. Frédéric Misselin, Jérusalem, RFI.
4: Le Premier ministre israélien affirmait aussi hier que l'armée israélienne resterait au Liban aussi longtemps que nécessaire. Hier soir, le Hezbollah disait avoir repoussé un assaut israélien dans le sud. On sera en direct de Beyrouth dans une heure dans le journal de Pierre Boudias. Et selon Donald Trump, le président américain, le détroit d'Ormuz rouvrira dès vendredi, jour de la signature de ce protocole d'accord. Déjà, quelques navires peuvent circuler dans ce passage stratégique pour l'export de pétrole et de gaz naturel liquéfié. Sur les marchés, les prix du pétrole ont baissé, mais ils ne retrouveront sans doute pas les niveaux de 2025, selon Julien Marcilly. Il est chef économiste au cabinet de conseil Global Sovereign Advisory.
7: On peut penser que désormais, il y aura une prime de risque durable liée au commerce via le détroit d'Ormuz. Ça veut dire que les compagnies d'assurance pourraient demander durablement des prix plus élevés pour assurer les entreprises qui commercent via le détroit. Ça veut dire aussi que, on le sait, des capacités de production, des installations pétrolières, gazières ont été détruites. Donc ça coûtera de l'argent pour les reconstruire. Et on peut penser aussi que des opérateurs vont engager de nouveaux investissements pour ne plus se faire prendre face à ce risque dans les années à venir et donc pour essayer d'éviter le détroit d'Ormuz. Donc tout ça coûtera plus cher et sera visible in fine sur les prix de l'énergie. Et donc à cela s'ajoute aussi le fait que sans doute beaucoup de pays et d'entreprises se diront peut-être à l'avenir « bah là, j'ai pas eu assez de réserves stratégiques de pétrole ou de gaz et donc par précaution, je voudrais en avoir davantage à l'avenir. » Donc ça aussi, ça pourrait maintenir des prix plus élevés qu'ils ne l'étaient avant la crise, et ça plus durablement.
4: L'économiste Julien Marcy. Et si le futur accord de paix Iran-États-Unis est au cœur du sommet du G7 à Évian en France, il sera aussi question de la guerre en Ukraine. Le président ukrainien Volodymyr Zelensky doit arriver ce matin. Ce dernier, avec les Européens, espère convaincre Donald Trump de s'engager à nouveau sur le sujet. Daniel Valo.
1: Pour la première fois depuis longtemps, il y a une fenêtre d'opportunité pour l'Ukraine à ce sommet du G7. La déclaration du chancelier allemand Friedrich Merz témoigne d'un espoir côté européen. Voir le président américain Donald Trump, débarrassé de la guerre en Iran, s'investir de nouveau dans le dossier ukrainien. Cet espoir, c'est également celui d'Emmanuel Macron, le président français, qui va tenter de s'attirer les bonnes grâces de Donald Trump en l'invitant après le sommet d'Évian au château de Versailles.
8: Moi, ce que je veux au fond, c'est d'avoir des Américains qui se disent « On est avec vous, on va continuer d'aider l'Ukraine, on va mettre la pression davantage sur la Russie. » Et la bonne négociation, c'est l'Ukraine et la Russie autour de la table, mais avec les Européens et les Américains qui sont là.
1: Avec les Européens, la précision a son importance, car la France, comme l'Allemagne et le Royaume-Uni, estime improductive la méthode employée jusqu'à présent à Washington, consistant à discuter avec Moscou sans intermédiaire. De son côté, Volodymyr Zelensky plaidera lui aussi pour une reprise des discussions avec Moscou, mais son objectif numéro un sera d'obtenir auprès de Donald Trump des missiles Patriot pour faire face au déluge de feu déversé quotidiennement par la Russie sur son pays.
4: Et le président ukrainien dit d'ailleurs avoir proposé une rencontre avec Vladimir Poutine qui aurait lieu aux États-Unis. Dans cette guerre, des propos rares tenus par l'allié du Kremlin, le président biélorusse Alexandre Loukachenko affirme que Kiev et Moscou doivent faire des compromis pour mettre fin à la guerre. C'était lors d'une interview à la chaîne télé Al Arabiya. Depuis 2022, la Biélorussie autorise la Russie à mener depuis son territoire des attaques contre l'Ukraine. En République démocratique du Congo, une nouvelle étape vers une réforme de la Constitution. Après l'Assemblée nationale, le Sénat a adopté hier la proposition de loi qui fixe les modalités d'organisation d'un référendum en ce sens. Et ce texte nourrit des tensions politiques. L'opposition y voit les prémices d'un changement de Constitution qui pourrait, selon elle, ouvrir la voie à un troisième mandat pour le président Félix Tshisekedi. La coalition C64 avait d'ailleurs organisé vendredi un rassemblement contre ce projet, rassemblement violemment réprimé par la police. À présent, nous vous proposons le cinquième volet de notre enquête Mozambique Exposed. Enquête menée dans le cadre d'un consortium de journalistes coordonné par Forbidden Stories. On vous parlait hier du climat de répression politique qui règne dans le pays. Et l'un des rouages du système d'oppression, c'est le CERNIC, le Service National d'Enquête Criminelle. Après la crise post-électorale de 2024-2025 qui a fait plus de 400 morts et suite aux nombreuses accusations d'exactions contre le CERNIC, la présidence a décidé l'année dernière de mettre ce service sous l'autorité du bureau du procureur général et non plus du ministère de l'Intérieur, Gaël Lalex.
9: Antonio Cipriano est le coordinateur du parti d'opposition Anamola pour le quartier de Matola dans la banlieue de Maputo. En mars, plusieurs hommes, un pistolet à la ceinture, se sont présentés à son domicile alors que son fils était seul.
10: Ils ont poussé l'enfant dans la maison et il a commencé à pleurer. Alors ils ont tout fouillé, le salon, la chambre. Ils n'avaient pas de mandat. Ils étaient habillés en civil, mais un ou deux avaient des gilets du CERNIC. Ils sont arrivés avec deux voitures banalisées.
9: Antonio Cipriano n'a jamais su le motif de cette perquisition. Fin avril, son ami Amilcar Franciscu, lui aussi militant d'Anamola, a été torturé à la barre de fer par plusieurs hommes qui lui ont reproché son engagement politique.
11: J'ai reconnu l'un d'entre eux. Il est petit avec une barbe. Il fait partie du CERNIC. Tous les jours, on vit comme ça. Tourmenté, menacé, recherché, chassé d'un endroit à un autre. Et les policiers qui nous tourmentent font toujours partie du CERNIC.
9: Aujourd'hui, le CERNIC est considéré comme l'un des services de sécurité les plus influents du pays. Borges Niamire, chercheur pour l'Institut d'études de sécurité.
12: Le CERNIC est très puissant. Il est soutenu par le régime. Avant, il s'appelait la PIC, la police d'investigation criminelle. Pour vous donner une idée, l'actuel ministre de l'Intérieur était le chef de la PIC quand l'universitaire français Gilles Sistac a été assassiné à Maputo.
9: Gilles Sistac, juriste français, spécialiste du droit constitutionnel, a été assassiné en 2015. Il avait alors conseillé la Renamo, parti d'opposition, qui souhaitait une réforme de décentralisation. Gaëlle Lalex, de retour de Maputo, Nairobi, RFI.
4: Et vous retrouvez tous les volets de notre enquête Mozambique Expose sur notre site internet. Ce 16 juin marque les 50 ans du soulèvement de la jeunesse de Soweto, en Afrique du Sud. Ce jour-là, le 16 juin 1976, environ 20 000 jeunes étudiants, lycéens, collégiens, écoliers manifestent contre l'apprentissage de l'Afrikaans, langue de la minorité blanche au pouvoir. Une marche pacifique que le régime réprime dans le sang. Plusieurs enfants sont tués, des dizaines sont blessés. Et c'est le point de départ de ce soulèvement qui marque un tournant dans la lutte anti-apartheid. Et lui était justement une figure de cette lutte contre l'apartheid. Le pianiste sud-africain Abdoulaye Ibrahim est mort hier. Il avait 91 ans. Légende de la musique jazz, il a sorti plus de 70 albums et démarre sa carrière aux côtés du grand pianiste américain Duke Ellington à New York. Au bout de ses doigts, sur le clavier, Abdoulaye Ibrahim mêlait son héritage africain au jazz américain. Son portrait avec Olivier Roger.
13: En 1976, ce titre Manenberg, du nom d'un township, devient l'hymne des émeutiers de Soweto. À l'époque, Abdoulaye Ibrahim est déjà un pianiste culte, revenu au pays après 8 années d'exil entre 62 et 69. Une période durant laquelle son talent a conquis les jazzmen américains et notamment Duke Ellington, qu'il a pris sous son aile et l'a intégré dans son orchestre. Malgré l'apartheid, il n'a jamais renoncé à son pays et à sa ville natale, le Cap.

0: Merci Marion Kazanov. Et bien sûr que le meilleur gagne. On continue de parler de la Coupe du Monde dans notre journal dédié dans une poignée de secondes, juste avant aujourd'hui l'économie. Et puis notre invité, l'historien et ancien ambassadeur Elie Barnavi, entretien à suivre à 8h20.
1: Le Mondial 2026.
0: Esteban Mirales avec nous en studio pour parler de cette Coupe du Monde qui se poursuit bien sûr. 4 matchs ce lundi étaient au programme.
2: À noter la contre-performance de l'Espagne, tenue en échec 0-0 par le Cap-Vert, l'un des petits poussés de la compétition. Match nul également entre l'Arabie Saoudite et l'Uruguay, un partout. Même score entre la Belgique et l'Égypte à Seattle. Les Diables Rouges qui ont été surpris par l'ouverture du score de Achour avant de revenir au score par Lukaku. Une entrée en matière délicate pour les hommes de Rudy Garcia, un sélectionneur frustré mais qui se contente finalement de ce point du nul face à une équipe égyptienne toujours compliquée à manœuvrer.
3: Quand vous avez la mauvaise idée de laisser une équipe comme l'Égypte mener 1-0, c'est très compliqué de revenir parce que ça les conforte dans leur plan de jeu. C'est une équipe qui défend et qui contre, qui a deux joueurs fantastiques avec Salah et Marmouche qui vont très très vite aussi tous les deux. La deuxième période était évidemment bien meilleure parce que on s'est mis à gagner des duels, on s'est mis à moins perdre de ballons, on s'est mis à être plus en mouvement. Et on a retrouvé une équipe de Belgique capable de peser sur les événements. Il y a plein de positifs dans ce match. Déjà mentalement revenir, un partout, c'est une qualité. Parce que contre une équipe comme celle-ci, quand vous perdez 1-0, vous jouez sans filet, comme on dirait pour des acrobates. Mais moi, il me semble que le match nul est plutôt logique, voilà.
2: Et dans l'autre match du groupe G, l'Iran et la Nouvelle-Zélande se neutralisent également de partout.
0: On vient d'en parler, Esteban, ce choc ce soir attendu entre la France et le Sénégal. Match à suivre en direct et en intégralité sur les antennes africaines d'RFI.
2: France-Sénégal pour un remake de 2002. L'affiche avait donné lieu à l'un des exploits les plus retentissants pour l'Afrique avec la victoire sénégalaise 1-0. 24 ans plus tard, les deux équipes se retrouvent en Coupe du Monde, presque l'âge à 3 ans près de Pape Gueye, le milieu de terrain buteur lors de la finale de la CAN prend de plus en plus d'envergure au sein des Lions. Alors affronter la France, pour lui, le natif de Montreuil en banlieue parisienne, ça n'est pas un match comme un autre.
4: Moi, c'est peut-être particulier parce que c'est vrai que je suis né en France, voilà, aujourd'hui je suis sénégalais, je porte le maillot du Sénégal, donc j'espère te donner. Ça va être un gros match. Nous, on a hâte de jouer ce type de match. On a commencé le football pour participer à ce type de compétition. Donc voilà, on va bien se préparer. Voilà, on va essayer de tout donner pour gagner, tout simplement.
2: Coup d'envoi à 19h, temps universel pour ce France-Sénégal. Vous l'avez dit, Andréane, sur nos antennes africaines de RFI.
0: Et puis, loin de la Coupe du Monde, une information mercato, ça bouge sur le banc du Racing Club de Lens.
2: Le technicien Pierre Sage a adressé un message d'adieu aux supporters sans et hors sur ses réseaux sociaux. Après une saison historique marquée par une deuxième place en Ligue 1 et un titre avec la Coupe de France, Pierre Sage va s'engager avec Crystal Palace, club de première ligue anglaise. Un contrat de 3 saisons l'attend dans le club londonien.
0: Esteban Mirales pour l'Infosport sur RFI.
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0: Tout de suite, c'est aujourd'hui l'économie. Bonjour Stéphane Jeunesse.
5: Bonjour Andréane.
0: Revenons avec vous Stéphane sur ce protocole d'accord approuvé par les États-Unis et l'Iran, signé électroniquement hier. Les conséquences économiques ont été immédiates. Baisse des prix du pétrole, bourse en hausse. Néanmoins, Stéphane, l'empreinte de ce conflit sur les prix mondiaux reste bien présente avec une inflation qui ne s'éteint pas.
5: Exactement, car les marchés financiers adorent les bonnes nouvelles. Hier, ils ont accueilli avec un certain enthousiasme l'annonce d'un accord entre les États-Unis et l'Iran. Les investisseurs ont ainsi commencé à rêver d'une économie mondiale un peu plus sereine. Le raisonnement, il est simple. Moins de tensions au Moyen-Orient, c'est moins de risques sur l'approvisionnement pétrolier, donc un pétrole moins cher et à terme une inflation qui ralentit. Mais voilà, on le sait, cet accord reste partiel, fragile et surtout, il est suspendu à des conditions politiques et techniques encore nombreuses.
0: Mais directement, en fait, les marchés ont acheté l'idée d'une désescalade.
5: Précisément, et tout tire dans le pétrole, en fait. On le répète, hein, c'est 1/5 de la production mondiale qui transite par le détroit d'Ormuz avec pour destination principale les pays asiatiques. Or, le prix du pétrole, il est monté et tout est remonté avec lui. L'effet est d'ailleurs d'autant plus puissant que les chocs énergétiques se diffusent souvent avec un peu de retard, ce qui explique pourquoi l'inflation reste souvent élevée après le pic des tensions. Pire encore, selon les analystes de Bloomberg, cette inflation justement devrait rester élevée, cela en raison de la situation de la Chine. Pendant la crise, la baisse des importations chinoises de pétrole a joué un rôle d'amortisseur sur le marché mondial de l'énergie.

0: Si l'accord entre Washington et Téhéran se confirme et que la Chine recommence à acheter davantage de brut, la mécanique pourrait s'inverser. Concrètement, Andréane, la demande repartirait, les marchés se tendraient à nouveau et la pression sur les prix se raviverait.
1: Donc, la trêve diplomatique pourrait paradoxalement remettre de l'huile sur le feu inflationniste.
0: C'est ça, et effectivement, c'est paradoxal. Sur le plan financier, la nouvelle est rassurante. Sur le plan macroéconomique, elle est, disons, un peu plus ambiguë. Si la reprise des flux énergétiques se fait dans un marché encore sous tension, la baisse du pétrole risque d'être limitée et l'inflation de rester plus coriace que prévu. C'est toute la difficulté du moment. Les cours sont à la baisse, c'est tout à fait vrai, mais les prix n'obéissent jamais aussi vite aux annonces diplomatiques. Car même lorsqu'un conflit se calme, il laisse derrière lui des traces durables. L'énergie est plus chère, les anticipations sont plus élevées, les chaînes d'approvisionnement sont moins fluides, la politique monétaire, elle est beaucoup plus contrainte. Finalement, le pire scénario semble s'éloigner, mais le retour à une économie vraiment apaisée, lui, n'est pas encore assuré. C'est pourquoi on peut dire que l'expression « l'inflation en héritage » fonctionne bien. Le problème étant que ce legs pèse de tout son poids sur l'activité économique.
1: Stéphane Geneste pour ses éclairages sur l'actualité économique à retrouver chaque matin à Paris. Il est 8h19, l'heure de retrouver notre invité. En ligne avec nous ce matin pour répondre aux questions d'Arnaud Pontus, Élie Barnavi, historien, essayiste, ancien ambassadeur d'Israël en France.
2: Bonjour Élie Barnavi.
3: Bonjour.
2: Merci d'être avec nous ce matin. Les États-Unis et l'Iran ont signé ce lundi à distance le protocole d'accord qui met fin à la guerre engagée le 28 février dernier. La signature officielle aura lieu vendredi à Genève avant 60 jours de négociations. Est-ce que, à ce stade, c'est une catastrophe pour Israël ?
3: Non, c'est d'abord une catastrophe pour Netanyahou, tout ce qu'il a fait, tout ce qu'il a entrepris, échoué, s'est défait lamentablement. Mais c'est une mauvaise nouvelle pour Israël en général, parce que cela reste l'Iran plus puissant et plus nerveux qu'il l'était avant la guerre. Cela reste en place le Hezbollah, puisque on nous impose un cessez-le-feu là-bas aussi. Et, bref, aucun des problèmes que cette guerre était censée régler n'a été réglé.
2: Oui.
3: Et on revient un peu à la case départ dans des conditions pires que celles qui étaient les nôtres avant. Et je ne dis rien de la configuration internationale, je ne parle que du
2: point de vue israélien, si je puis dire. Oui. On entend l'expression d'échec historique pour Israël. Vous, l'historien et ancien diplomate, est-ce que vous reprendriez cette formule à votre compte ?
3: Oh, vous savez, des échecs historiques, ça se mesure à l'échelle de l'histoire. Là, on est dans la dimension journalistique, mais échec sur toute la ligne, échec retentissant, échec humiliant, ça, on n'a jamais vu ça. On n'a jamais eu un premier ministre qui se fait traiter de cette manière par le chef d'une puissance étrangère. Il est vrai, un chef particulier d'une puissance étrangère, mais tout de même, c'est un festival d'humiliation, de déception, d'échecs quotidiens. Enfin, c'est un spectacle absolument lamentable et surtout, c'est qu'il faut surtout retenir derrière tout cela, c'est l'incapacité de transformer le moindre succès militaire, oui. Dieu sait s'il a eu, un succès diplomatique. C'est l'incapacité de réfléchir politiquement, c'est le renoncement à toute tentative de diplomatie, c'est la mise sous le boisseau, toute ambition de paix et de calme dans la région. Enfin, on est vraiment gouverné, enfin, pas que nous, hein, mais nous, comme d'autres, loin ou près, nous sommes gouvernés par des gens qui devraient un jour rendre compte de tout ça devant, là, du coup, le tribunal de l'histoire.
2: Élie Barnavi, festival d'humiliation, dites-vous, échec sur toute la ligne. C'est vrai que si on fait les comptes, 108 jours de guerre, un régime iranien toujours en place et même renforcé, un programme nucléaire qui n'est pas démantelé, le détroit d'Ormuz qui sera peut-être soumis à un péage. Finalement, à quoi a servi cette guerre ?
3: Ça a servi à maintenir au pouvoir Benjamin Netanyahu. C'est un régime de cette nature, hein, qui est coincé de toutes parts, qui devient tous les jours plus illégitime et qui revêt de plus en plus des caractéristiques fascistes, a besoin de la guerre pour vivre, pour se survivre. Et en fait, cette campagne à Gaza qui était on ne peut plus être vraiment légitime au début, hein, et c'est terminé très rapidement. C'est-à-dire que l'armée elle-même a dit qu'elle a obtenu de cette campagne, au bout de quelques mois, tout ce qu'elle pouvait obtenir. Tout le reste était fait pour maintenir les traits au pouvoir, pour maintenir intact sa coalition d'extrémistes. C'est extraordinaire de constater à quel point la guerre est devenue un outil commun, banal, hein,
2: oui.
3: aux mains de gouvernements irresponsables. C'est fou de penser à ça. Et si vous voulez, pour un citoyen comme moi, imaginez que si j'avais pu imaginer qu'un jour je serais content que mon premier ministre soit traîné devant les tribunaux internationaux, j'aurais dit que c'est une chimère. Mais voilà,
2: mais ça vous semble aujourd'hui nécessaire de stopper Netanyahou?
3: Et par tous les moyens, je ne suis pas le seul à le dire. Ehud Barak, l'ancien premier ministre, il a dit craindre pour la tenue et pour la propreté des élections qui s'annoncent pour cet automne. Et il a dit, je crains qu'il n'y ait pas d'élection, tout simplement, c'est qu'il refasse la guerre, qu'il reparte en campagne pour pouvoir dire, mais on ne peut pas faire d'élection dans ces conditions, regardez ce qui se passe en Ukraine.
2: Ouais. Ça vous semble un scénario probable, ça, Elie Barnavi, que les élections pour lesquelles Benjamin Netanyahou, dès hier soir, nous a annoncé qu'il était candidat à nouveau, hein, aux prochaines législatives, donc à l'automne, avant la fin octobre, ça vous semble probable que, s'appuyant sur la guerre, pour ces raisons-là, le gouvernement israélien dise « Ah ben, on n'est pas dans une position politique possible pour tenir des élections ?»
3: Écoutez, tout ce que je sais, c'est qu'il a pour lui perdre les élections, ce n'est pas une option. C'est-à-dire qu'il a, oui. Il est placé lui devant une alternative tout de même sinistre. Hein. C'est la guerre ou la prison. Et donc, il est capable de le faire. Il est capable de le faire. Il est très minoritaire aujourd'hui dans l'opinion. Enfin, très minoritaire. Il a quand même un capital de voix. Un camp considérable et fanatisé, ce qu'on appelle les bibistes, et il est capable de provoquer de la violence à l'extérieur et à l'intérieur, et à faire tout pour s'accrocher au pouvoir, parce qu'encore une fois, s'il n'est pas au pouvoir, il est en prison. C'est-à-dire son procès s'achève tout de même, et ça se passe mal pour lui, et donc je ne vois pas qu'il puisse survivre à la prochaine campagne électorale. Et donc, c'est oui, je crains aujourd'hui, pour la première fois de ma vie d'adulte, hein, je participe à des votes depuis pas mal d'années déjà. C'est la première fois que la question se pose même. Et là encore, nous ne sommes pas les seuls. Regardez aux États-Unis, jamais non plus les Américains se sont
2: bien
3: dit
2: sûr.
3: Est-ce que ces élections à laquelle je vais participer seront correctes, seront propres. Nous sommes pris dans une espèce de maelstrom qui est mondial. Mais qui chez nous, à cause de la situation dans laquelle nous nous trouvons, elle prend des allures existentielles.
2: Elie Barnavi, vous avez parlé des États-Unis, justement. Que reste-t-il aujourd'hui du lien privilégié entre Israël et les États-Unis? On a bien compris qu'Israël n'a pas été associé à l'accord, à la signature, que Netanyahou a été mis hors jeu. Qu'est-ce qui reste de cette relation privilégiée?
3: Écoutez, pas grand-chose. Bon, d'abord parce que c'est Trump, hein, et qu'avec Trump, vous avez intérêt
2: à... Il y a une question d'homme, bien évidemment.
3: Il y a vraiment une question d'homme, et il faut bien se résoudre à constater que les hommes, ça compte dans l'histoire. Je veux bien qu'il y ait des grands courants profonds et tout ce que nous avons appris à l'école des annales, mais les hommes comptent. Et quand vous avez un personnage de ce genre, vous avez Père Ubu à la tête de la plus grande puissance mondiale, évidemment, la politique se ressent. Mais alors, il y a ça, mais il n'y a pas que ça. Il y a la chute d'Israël dans le cerveau et le cœur des Américains. Israël était vraiment un pays populaire au sens profond du terme, un pays né dans des circonstances qui rappellent aux Américains les leurs. Enfin bon, c'est un pays dont l'amitié était fondée sur l'histoire, sur la Bible, sur la mission historique, sur tout ce que vous voudrez.
2: Et tout ça aujourd'hui vous semble brisé.
3: Ça c'est terminé. C'est quand on voit que la Les Américains maintenant, 60%, toutes tendances confondues, sont mécontents d'Israël. Comme vous voyez que maintenant, plus de la moitié des jeunes républicains sont contre Israël. Quand vous voyez que même chez les évangéliques, il y a des tendances maintenant anti-israéliennes. Quand vous voyez l'efflorescence de l'antisémitisme aux États-Unis, qui se manifeste.
2: Donc, il y a un champ de ruines entre Israël et les États-Unis. La relation est brisée. On termine, Eli Barnabé.
3: C'est l'un des héritages de
2: Netanyahou. Merci à vous d'avoir été en ligne avec nous ce matin.
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1: À Dakar, il est 6h30, 7h30 à Kinshasa et 8h30 à Paris.
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1: L'heure du journal sur RFI avec Mathis Slimano et à la une, l'attente et la ferveur pour les supporters sénégalais.
2: Ils se disent confiants à quelques heures de leur entrée en lice au Mondial. Ça sera contre la France. À suivre, reportage dans les rues de Dakar où on se souvient de la victoire des Lions de la Teranga contre les Bleus. C'était à la Coupe du Monde 2002.
1: On parlera aussi dans ce journal de la tournée du ministre mauritanien de la Défense au Sahel.
2: Annana Ould Sidi va s'entretenir avec les chefs d'État du Niger, du Burkina Faso, du Mali et du Tchad au programme des échanges sur la sécurité et sur la coopération régionale. Des journalistes empêchés de couvrir les sujets environnementaux. Ça se passe au Togo, on en parle dans ce journal. Et puis les 50 ans du soulèvement de Soweto en Afrique du Sud. Des commémorations vont avoir lieu tout au long de la journée.
1: Patience et confiance, les supporters sénégalais se préparent pour l'entrée en lice de leur équipe au Mondial de foot.
2: Ça sera ce soir face à la France et à l'approche du coup d'envoi, la ferveur est palpable dans les rues de Dakar où l'on aime se souvenir de la victoire sénégalaise sur les Bleus à la Coupe du Monde 2002. Des gargotes aux places publiques en passant par les arrêts de taxi. Cette année, la confiance est affichée et le mot d'ordre est le même. Les Lions de la Teranga ne doivent pas passer à côté de ce rendez-vous. Mieux même tenter, pourquoi pas, d'aller décrocher une victoire sur le vice-champion du monde. Analyse de supporters dans la capitale sénégalaise au micro d'Abid Diao.
3: Le suspense est déjà palpable dans cette gargote de la capitale sénégalaise. L'un des clients, Harouna Ndour, est catégorique. L'équipe sénégalaise n'a rien à envier à celle des Bleus.
4: Ils évoluent tous dans le même championnat. Donc, on ne doit pas avoir de complexe devant leur équipe. La défense et le milieu doivent être solides pour faire face à la vivacité du joueur français. En 2002, personne ne prédisait la victoire du Sénégal. Et je trouve que cette équipe que nous avons est largement au-dessus de celle que nous avions à l'époque. Donc, on peut déjouer cette équipe de France.
3: Profitant de sa pause, Babacar Sy se montre lui aussi confiant.
5: L'équipe de France, ça a fait deux finales de Coupe du Monde d'affilée. Mais sur les 18 dernières éditions de la Coupe du Monde, ils ont perdu qu'une seule fois un match d'ouverture. Et c'était contre qui ? Le Sénégal, évidemment. Donc ça va, on est confiant.
3: Plus loin, à un arrêt de mototaxi, Ibrahima Sori Diallo appelle tout de même à la vigilance.
6: Ma seule inquiétude, c'est l'attaque de cette équipe de France. Mais après tout, sur le terrain, ils ne seront que 11 contre 11.
7: 11-11, le terrain.
3: Les maquis et les restaurants se préparent en tout cas à faire de ce France-Sénégal une grande soirée populaire. Pour l'occasion, une fan zone est prévue à la place de la Nation. Abib Diao, Dakar.
2: À France, Sénégal, à suivre en direct sur nos antennes africaines à partir de 18h45, temps universel. Quant au résultat de la nuit, le grand vainqueur, eh bien, c'est le match nul. Belgique, Égypte, Uruguay, Arabie Saoudite et Iran, Nouvelle-Zélande. À noter la résistance du Cap-Vert face à l'Espagne. Score final 0 partout. Enfin, la sélection tunisienne se sépare de son entraîneur. Sabri Lamouchi, limogé par la fédération, est remplacé par un autre Français, Hervé Renard. Décision prise à la suite de la débâcle face à la Suède. Défaite 5-1 pour les Aigles de Carthage.
1: On reparle de la Coupe du Monde dans la revue de presse africaine et dans les échos de la Coupe, ce sera juste après ce journal. RFI Matin, c'est le journal de Mathis Slimano et à la une, les derniers chiffres de l'épidémie d'Ebola en RDC.
2: Et ils nous viennent du ministère congolais de la Santé qui rapporte 808 cas avérés de contamination à la souche Bundibugyo, dont 192 décès, quand 48 patients ont été guéris. Un point de situation sur le terrain avec notre envoyé spécial à Bounia, épicentre de l'épidémie. C'est dans moins de 30 minutes dans le journal de temps de 7h, temps universel. Mali, Niger, Burkina Faso et Tchad au programme de la visite entamée hier par le ministre mauritanien de la Défense. Annana Ould Sidi va s'entretenir avec les chefs d'État de ces quatre pays du Sahel. Sécurité et coopération régionale seront au menu de ces échanges, Serge Daniel.
8: Selon l'entourage du ministre mauritanien de la Défense, son périple dans les quatre pays vise à redynamiser la coopération régionale en matière de sécurité. La Mauritanie, le Niger, le Mali, le Burkina Faso et le Tchad ont créé ensemble en 2014 le G5 Sahel pour lutter contre le terrorisme dans l'espace sahélo-saharien. Dénonçant une organisation qui peine à atteindre ses objectifs, Le Mali en 2022 et l'année suivante, le Burkina Faso et le Niger ont claqué la porte de l'organisation en mettant fin à son existence. Le ministre mauritanien de la Défense, Anana Ould Sidi, par son déplacement, veut-il relancer l'organisation ? Son entourage se veut prudent et insiste plutôt sur la nécessité d'harmoniser, de coordonner dans la région la lutte contre le terrorisme. Les trois pays qui ont quitté l'organisation sont désormais membres de l'Alliance des États du Sahel, AES. Vu du côté mauritanien, cela ne doit pas empêcher une collaboration. Lors de l'étape malienne de sa tournée, le ministre Anana Ould Sidi, dont le pays a une frontière avec le Mali, a remis une lettre personnelle de son président au chef de la junte malienne, le général Assimi Goïta. Serge Daniel, Dakar, RFI.
2: La région du Sahel central se trouve un dangereux point de basculement. La mise en garde du haut commissaire de l'ONU aux droits de l'homme, Volker Türk, cite en exemple la multiplication des attaques de groupes extrémistes au Mali, au Burkina Faso et au Niger, tout en se disant préoccupé par la répression et la détention des opposants politiques et des journalistes sous prétexte de lutte antiterroristes.
1: Des journalistes empêchés, eux, de couvrir les sujets liés à l'environnement.
2: Et ça se passe au Togo. Dans une publication, il y a quelques jours, Reporters sans frontières dénonçait le parcours du combattant de ces professionnels de la presse. Un appel à plus de liberté rejoint par le consortium Truth Reporting Post basé au Togo. Ensemble, les deux organisations pointent plusieurs freins à la couverture des sujets environnementaux pourtant nombreux dans le pays. Les précisions de Magali Lagrange.
7: Qu'il s'agisse de parler de la déforestation ou de l'extraction minière, les questions liées à l'environnement sont d'intérêt public, relève Reporters sans frontières. Mais les recherches journalistiques approfondies sur ce type de sujet exposent leurs auteurs à des risques et intimidations. Une tendance mondiale, selon la directrice éditoriale de RSF, Anne Bokandé, que l'on retrouve donc au Togo.
9: Les sujets environnementaux sont souvent à la croisée de sujets économiques, politiques, sociaux. C'est ce qui les rend aussi à la fois profondément nécessaires, mais particulièrement sensibles. C'est à cet endroit-là aussi que les entraves interviennent.
7: Dans le cas du Togo, les difficultés que rencontrent les journalistes qui travaillent sur l'environnement sont multiples, précise RSF. Certaines zones d'investigation inaccessibles, parfois pour des raisons de sécurité, des sources qui se dérobent. Pierre Claver-Couveau est coordonnateur du consortium de journalistes d'investigation Truth Reporting Post, basé au Togo.
10: En 2025, suite à une enquête que je faisais sur le recyclage des plombs, j'ai du mal à avoir des données pour réaliser cette enquête. Plusieurs fois, nous avons écrit aux autorités, mais la réponse a été timide alors que nous avions besoin des données. Et aussi, sur le site, l'accès a été difficile.
7: RSF et TRP soulignent que les enquêtes de ce type coûtent cher. Ils demandent le développement de fonds de soutien et de réseaux internationaux et des investissements dans la formation des journalistes qui traitent de ces questions.
2: Magali Lagrange. Au Nigeria, l'ex-ministre de l'aviation a dit Sirika poursuivi pour fraude, corruption et abus de confiance à hauteur de 2 milliards de naira, soit 1 500 000 euros de fonds publics. Sa fille, son gendre et l'entreprise familiale sont également poursuivis dans ce dossier. Lors d'une audience en fin de semaine dernière, un officiel de la commission de lutte contre les crimes économiques et financiers est revenu sur le rôle du ministre Sirika dans le lancement il y a 3 ans de la compagnie aérienne Nigeria Air. Pour rappel, 3 jours avant la fin de la présidence de Muhammad Madou Bouhari, un avion floqué aux couleurs de la soi-disant nouvelle compagnie nationale avait atterri à Abuja. Mais il s'agissait en réalité, Lisa Fabian, d'un appareil d'Ethiopian Airlines maquillé pour l'occasion.
11: La fraude avait été révélée par un journaliste indépendant juste après l'inauguration du soi-disant avion de Nigeria Air. Cette fois, c'est le contrat d'affrètement conclu avec Ethiopian Airlines à l'époque qui a été dévoilé devant la justice nigériane. Ce document décrit notamment comment l'appareil repeint aux couleurs de Nigeria Air devait être piloté depuis Addis Abeba par un équipage éthiopien qui serait remplacé à l'arrivée par des acteurs nigérians vêtus d'un uniforme de la compagnie afin de réaliser quelques clichés officiels. Un représentant de la commission de lutte contre les crimes économiques et financiers a souligné devant le tribunal que cette mise en scène avait été planifiée pour correspondre parfaitement à la fin du mandat de l'ex-ministre Addis Sirika qui voulait à tout prix remplir sa promesse de relancer une compagnie nationale au Nigeria. L'appel d'offres pour ce projet est également mis en cause puisque le contrat de création de Nigeria Air a été attribué à une société appartenant à un proche collaborateur et ami de l'ancien ministre de l'aviation. Le procès de ce dernier reprendra le 17 juin.
2: La 11e conférence sur les océans, ça se joue en ce moment à Mombasa, au Kenya, et jusqu'à jeudi, 3000 représentants du monde entier, dont des chefs d'État réunis autour de ces enjeux environnementaux, un sommet organisé pour la première fois en Afrique. Objectif, améliorer la protection des océans, augmenter les financements pour l'économie bleue et combattre la pêche illégale.
1: Et aujourd'hui, cela fait 50 ans depuis le début du soulèvement de Soweto en Afrique du Sud.
2: Le 16 juin 1976, environ 20 000 jeunes étudiants écoliers, collégiens ou lycéens marchent contre l'apprentissage de l'afrikaans, langue de la minorité blanche au pouvoir. Une marche au départ pacifique que le régime réprime dans le sang. Plusieurs enfants sont tués, des dizaines sont blessés. Point de départ de l'embrasement qu'on appellera ensuite le soulèvement de Soweto. Cet événement marque un tournant dans la lutte anti-apartheid. 50 ans plus tard, que reste-t-il de cet esprit de 1976 chez la jeunesse de Soweto ?
12: Dans l'arrière-cour de cette école à Soweto, l'association Maitiso Abogolo accueille des élèves après les cours dans de grands conteneurs gris transformés en salle de classe ou en bibliothèque. Kepo Maniapelo a la trentaine et travaille ici depuis ses 20 ans.
13: Ils viennent après l'école pour faire leurs devoirs ou pour leur dossier d'inscription à l'université.
12: Si le contexte politique a bien changé, les jeunes de 2026 sont aujourd'hui confrontés à d'importants problèmes économiques. Près de 6 jeunes sud-africains sur 10 sont au chômage.
13: Prendre les armes et se battre n'est plus vraiment d'actualité. Maintenant, on préfère montrer que nous sommes des citoyens à part entière et que nous avons des projets. C'est aussi une forme de protestation politique.
12: Et le passionné d'histoire, né après l'avènement de la démocratie, n'oublie rien de la génération 1976.
13: Ce jour-là, quand ils se faisaient pourchasser et tirer dessus, ils ne voyaient pas encore le progrès. C'est ici que je puise l'inspiration, que je comprends que les choses ne changent pas du jour au lendemain. Cet héritage nous donne l'énergie de nous dire « Allez, nous aussi faisons bouger les choses pour nous-mêmes et pour le pays, parce que nous avons la responsabilité de laisser un héritage à notre tour, qu'on dise de nous que face au chômage endémique, nous avons agi. »
12: 50 ans après le soulèvement de Soweto, Sepo Maniapelo, engagé pour sa communauté, illustre une jeunesse qui a su reprendre le flambeau de 1976. Valentin Hugues, de retour de Soweto, RFI.
2: L'héritage de Soweto, 50 ans après, ce dossier à retrouver sur RFI.fr.
1: Merci Mathis Limano, à tout à l'heure. 8h42 à Paris, tout de suite on parle de la Coupe du Monde.
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1: Et oui, c'est l'un de nos rendez-vous créés spécialement à l'occasion de la Coupe du Monde de foot. Bonjour Cédric D'Olivera.
15: Bonjour Andréane.
1: Aujourd'hui avec vous, on parle de l'entrée en lice de l'Iran, forcément particulière bien sûr, pour un pays dont les relations sont extrêmement tendues avec les États-Unis. Ils étaient en guerre.
15: Oui, la team Melli a arraché le match nul de partout face à la Nouvelle-Zélande dans un match spectaculaire, un résultat frustrant pour la sélection qui aurait aimé mieux débuter, mais qui n'a pas été spécialement soutenue par l'importante communauté iranienne à Los Angeles. Avant le match, plusieurs centaines de personnes s'étaient rassemblées devant le Sophie Stadium, pour la plupart des supporters sympathisants de l'opposition en exil, qui voulaient protester contre l'équipe nationale qu'elle considère comme l'équipe du régime toujours en place.
1: L'hymne iranien, Cédric, a aussi été sifflé par certains spectateurs.
15: Mais ça a donné une scène étrange où l'hymne a été joué entre huées et encouragements. Les protestations se sont poursuivies dans l'enceinte du stade et lorsque les journalistes présents sur place ont demandé à Ramin Rezaian, l'un des buteurs iraniens, son ressenti sur la question, la réponse a été glaciale.
16: Vous savez, moi je suis là pour répondre à des questions sur le football. Sachez juste que les Iraniens sont formidables, ils excellent dans tout. Le monde entier sait de quoi est capable mon peuple et s'il y a un problème entre nous, cela ne vous regarde pas. Je vous respecte beaucoup, mais c'est une affaire entre nous et nous allons la régler.
15: Voilà, outre les sifflets, de nombreux fans se sont introduits dans le Sophie Stadium avec des drapeaux frappés du lion et du soleil doré, les symboles de la contestation du régime. La FIFA a alors diffusé un message anti-discrimination sur les écrans géants.
1: Pas beaucoup de sérénité autour de la sélection qui doit en plus disputer cette Coupe du Monde avec beaucoup de contraintes.
15: Oui, à cause donc de ce conflit qui se termine notamment normalement avec les États-Unis, l'Iran doit rester 24 heures sur le sol américain et repartir à Tijuana au Mexique, où est situé son camp de base. Le sélectionneur Amil Gulanoy a d'ailleurs dit en conférence de presse que l'Iran était l'équipe la plus maltraitée de toute la Coupe du Monde. Moins de récupération donc pour la team Melli qui va devoir reproduire le même type de voyage dès dimanche pour son prochain match.
1: Et ce sera face à la Belgique, toujours à Los Angeles, et puis contre l'Égypte à Seattle le 27 juin. Et on rappelle bien sûr que l'Iran et les États-Unis ont signé un protocole d'accord préalable à une paix plus durable. Voilà, on reparle de football tout de suite dans la revue de presse africaine. Bonjour Charlotte de Rouen.
17: Bonjour Andréane, bonjour à toutes et à tous.
1: Et ce choc dont on vous parle depuis le début de la matinée, France-Sénégal ce soir.
17: Oui, première rencontre de ce mondial pour les deux équipes. Battre la France ne serait pas une surprise pour le Sénégal, titre Dakar Actu, en citant le sélectionneur des Lions de la Teranga, Pape Thiaw. Le Sénégal possède aujourd'hui l'expérience, la qualité et la régularité nécessaires à rivaliser avec les meilleures équipes du monde, estime Sénéweb. Le Sénégal a déjà plumé la France, rappelle Afrique Foot. C'était en 2002 à Séoul, en Corée du Sud, à la faveur d'un but du regretté Papa Bouba Diop. 24 ans après cette victoire 1-0, les Lions de la Teranga entendent donc récidiver face à des Bleus revanchards, poursuit le site internet. En attendant, ce face-à-face est encore dans toutes les mémoires. Cette victoire insolente est restée intacte, joyeuse. Se souvient le monde Afrique comme une nuit de liesse populaire où tout un peuple chantait « Les lions ont mangé le coq ». Alors le Sénégal va-t-il réitérer l'exploit ? Réponse à partir de 19h TU ce soir.
1: Et ce sera à suivre sur les antennes Afrique d'RFI. Hier, avant la traditionnelle conférence de l'équipe de France, les journalistes français se sont mobilisés.
17: En brandissant dans la salle de presse des écharpes rouges sur lesquelles on pouvait lire « Free Glaise » en lettres blanches. Christophe Glaise, c'est le nom de ce journaliste sportif français arrêté en Algérie en mai 2024. Incarcéré depuis juin 2025 et condamné à 7 ans de prison pour apologie du terrorisme alors qu'il enquêtait sur un club de foot local, rappelle Le Monde. La Fédération internationale de football lui a symboliquement délivré une accréditation pour ce mondial.
1: Parlons maintenant d'une star inattendue de cette Coupe du Monde, c'est le gardien du Cap-Vert.
17: Oui, Vozinha brille face à l'Espagne et est élu homme du match, titre au País. Grâce à plusieurs arrêts décisifs, l'international capverdien a joué un rôle déterminant dans une rencontre qui restera ancrée pour toujours dans l'histoire du foot national, poursuit le journal capverdien. Les requins bleus ont fait match nul 0-0 hier donc face à la Roja, écrit Onassan, ce qui permet au pays d'obtenir le premier point de son histoire en Coupe du Monde. Le média salue également la performance de son gardien car les Espagnols ont tenté 27 tirs dont 7 cadrés, précise le journal. Le Cap-Vert lui a tiré 6 fois au but avec un seul tir cadré. Un résultat qui est donc historique, note l'Espresso das Ilias. La performance de Vozinha, gardien vétéran de 40 ans, a rapidement fait le buzz sur les réseaux sociaux. Alors qu'il ne comptait que 50 000 followers sur Instagram au coup d'envoi, plus de 3 millions de personnes se sont abonnées à son compte pendant la rencontre, indique Sénéweb. En sortant du terrain, il s'est rendu compte qu'il était devenu un véritable influenceur, note Afrique Foot. Face à l'un des géants du football mondial, le petit archipel africain a prouvé qu'en Coupe du Monde, le courage, la discipline et la solidarité peuvent parfois faire vaciller les plus grandes certitudes, conclut Afrique Foot.
1: Et ça fait partie des belles histoires de la Coupe du Monde. Dans la presse également, Charlotte, le Mali qui a lancé hier une opération d'immatriculation des motos et tricycles.
17: Une opération justifiée par un impératif sécuritaire. La moto n'est pas seulement un moyen de transport, elle est l'infrastructure invisible du GNIM, rapide, discrète, facile à dissimuler, capable de se fondre dans le flot de milliers de deux-roues anonymes que personne n'identifie, ne suit, ne contrôle, résume Sahel Tribune. C'est à moto que les combattants du groupe de soutien à l'islam et aux musulmans se déplacent et que les attaques sont préparées. Les forces armées maliennes qui viennent d'ailleurs de saisir une cinquantaine de motos destinées aux groupes armés terroristes, rapporte Bamada.net. Mais la mesure peut-être vraiment freiner ces groupes armés, s'interroge Jeune Afrique. Les autorités maliennes ont aussi décidé d'interdire la circulation des motos de 125 cm3 et plus sur l'intégralité du territoire, à l'exception des principales villes du pays. Si les groupes armés sont les principaux consommateurs de ces engins, ils n'hésitent pas à financer directement, voire à constituer eux-mêmes des réseaux de contrebande.
1: Et alors Charlotte, vous revenez dans une demi-heure pour la revue de presse internationale.
17: On évoquera notamment les réactions en Israël après l'accord entre les États-Unis et l'Iran.
1: Eh bien, à tout à l'heure.
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1: Et c'est une nouvelle étape franchie dans le processus vers l'organisation d'un référendum constitutionnel en RDC. Le Sénat a voté hier la proposition de loi qui en fixe les modalités, texte qui fait débat au sein de la sphère politique notamment, car perçu par certains comme une manœuvre du parti au pouvoir pour que Félix Tshisekedi, le président, puisse briguer un troisième mandat. Ce vendredi, une manifestation de la coalition Article 64 ou C64 était organisée à Kinshasa. Quatre leaders de l'opposition ont été blessés et parmi eux, Déli Sessanga, ancien ministre. Il préside aujourd'hui le parti Envol et il est notre grand invité Afrique ce matin avec Christophe Boisbouvier.
18: Déli Sessanga, bonjour.
19: Oui, bonjour.
18: Vous avez été blessé lors de la manifestation de vendredi à Kinshasa. Qu'est-ce qui vous est arrivé ?
19: Mais écoutez, nous avons été ciblés par les escadrons envoyés par le régime qui a visé le leadership de la C64 pour décourager le peuple. Comme ils ont peur du peuple congolais, ils ont voulu désamorcer la mobilisation et la démonstration que l'on voulait faire devant le palais du peuple. Et donc, ces tirs qui nous ont atteints dans mon intégrité physique et qui m'ont incapacité à ce jour, une sonde m'a été placée et je suis mis au repos pour au moins une dizaine de jours.
18: Alors vous dites que vous avez été touché par un tir de quoi ?
19: Mais écoutez, ce que je sais, c'est que le premier engin qui a atterri entre mes jambes et qui visiblement faisait l'objet d'un tir ciblé est un engin à déflagration parce que quand il est arrivé, il a éclaté et on a eu des éclats dans les jambes qui faisaient très mal. Et le deuxième, ça a été un tir d'une balle qui m'a éraflé au bas-ventre et a touché mes appareils urinaires et ainsi de suite, ce qui a nécessité les soins que j'ai subis aujourd'hui.
18: Et savez-vous qui a tiré ces deux projectiles sur vous ?
19: Mais écoutez, nous avions en face de nous une police qui était accompagnée des forces du progrès, qui est la milice de M. Tshisekedi et de l'UDPS qui est enrôlée aujourd'hui pour faire de la répression contre l'opposition. Ceux qui ont tiré sur moi portaient les tenues de la police. Mais je ne peux pas certifier qu'il s'agit des policiers parce qu'aujourd'hui nous sommes dans un chaos créé par M. Tshisekedi où la police se confond aux forces du progrès. Parce que les forces du progrès sont aujourd'hui habillées en tenue de la police pour faire usage de la force. Donc, c'est les deux mélangés. M. Tshisekedi utilise une milice privée dans les forces armées et dans les forces de l'ordre pour assurer son entreprise des répressions.
18: Le gouvernement provincial de la ville de Kinshasa fait état d'un bilan de 20 blessés légers, dont 15 policiers et 5 manifestants. Est-ce que vous confirmez ?
19: C'est complètement faux. On a vu d'abord des cadavres qui ont été récupérés par la police, ce que nous lui demandons de restituer. Et ensuite, le nombre de blessés, vous savez, on est au-delà de ces chiffres donnés. Rien que parmi les leaders de la C64, vous avez Ados Ndombassi qui a été blessé, vous avez moi-même, vous avez Martin Fayoulou, vous avez Jean-Marc Kabound. Et quand je prends les deux gardes du corps qui ont été évacués en même temps que moi et tous ceux qui sont dans les établissements ici sur place, on est au-delà de ces chiffres. Donc c'est un mensonge éhonté. D'ailleurs, ce mardi, nous allons nous réunir à la conférence du président de la C64 et nous allons rendre public le bilan complet.
18: Alors vous parlez de cadavres, y a-t-il eu des morts ?
19: Écoutez, il y a eu un corps en tout cas qui a été récupéré au niveau de la police. Nous lui demandons de pouvoir restituer celui-ci. Et puis il a été fait état d'autres victimes de la répression qui ont perdu la vie.
18: Alors après le sit-in que vous avez organisé devant le siège du parti de Martin Fayoulou, les autorités vous reprochent d'avoir voulu marcher en direction du palais du peuple, c'est-à-dire du Parlement, alors que vous n'y étiez pas autorisé.
19: D'abord, c'est des grands irresponsables, parce que ces autorités de la ville nous avons demandé de faire le sit-in à l'esplanade du Palais du Peuple, le lieu où ils ont autorisé, il y a encore quelques semaines, les membres de la majorité à pouvoir s'y présenter. Nous sommes des citoyens congolais. On ne peut pas nous interdire, au nom de l'égalité de droit, de jouir des mêmes droits que la majorité. Donc, nous voulions être à l'esplanade du Palais du Peuple. Donc, il n'a jamais été question de marcher sur le Palais du Peuple, mais d'être plutôt à l'esplanade du Palais du Peuple.
18: Votre coalition de l'opposition s'appelle Article 64. Pourquoi pointez-vous en particulier cet article de la Constitution congolaise ?
19: Parce que l'article 64, c'est le dernier refuge de tous les démocrates pour assurer le respect de l'ordre constitutionnel. Cet article fait un devoir à chaque Congolais de faire échec à tout celui qui veut prendre le pouvoir en violation de la Constitution ou l'exercer en violation de celle-ci. Et l'entreprise que M. Tshisekedi a initiée actuellement de vouloir changer de constitution pour se donner un troisième mandat à la tête de notre pays est une tentative de renversement de l'ordre constitutionnel, une violation de son serment, une violation intentionnelle de la Constitution. C'est pourquoi nous nous mobilisons sous ce dernier refuge de la loi et de la Constitution pour faire échec à son entreprise et pour pouvoir le plaquer au sol, parce que le nombre et la durée des mandats du président de la République ne peuvent pas faire l'objet d'une révision de la Constitution. Et nous nous mobilisons pour faire en sorte que l'ordre constitutionnel dans notre pays soit respecté.
18: Délice Sanga, je vous remercie.
1: Un entretien avec Christophe Boisbouvier, retrouvé sur RFI.fr. Maman, ce matin, vous nous dites très justement que le problème de la dette, c'est quand il faut la rembourser.
20: Oui, c'est bien beau pour le ministre des Finances et des Bonnes Affaires du Gondwana de venir à la télé se réjouir que les bailleurs de fonds ont accordé un prêt de plusieurs milliards à la très très démocratique République. C'est bien beau, mais quand arrive le moment de rembourser, on ne le voit plus. Bah oui, il ne revient pas nous dire ça parce qu'il n'arrête pas de répéter à tous les Gondwanais que le pays n'a pas d'argent et qu'il faut se serrer la ceinture. Il peut pas nous dire ça. C'est pour ça qu'on entend régulièrement à la radio que le Gondwana et ses partenaires sont en négociation pour reprofiler la dette gondwanaise. Eh oui, tu as bien entendu mon ami, reprofiler. Littéralement, ça veut dire changer ou bien améliorer le profil, c'est-à-dire changer la peinture, bouger les meubles, quoi. En des termes plus simples, le pays ne rembourse pas. Il fait du yoga financier, oui. Il étire la dette, il fait le grand écart. On devait payer aujourd'hui et comme on ne peut pas, ben on supplie de payer demain ou après-demain. En tout cas, le jour où on pourra. Donc jamais quoi. Le reprofilage, c'est comme quand tu dois beaucoup d'argent à ton voisin et tu lui dis « frère, je suis pas en train de me cacher ou de fuir, hein. Je recule stratégiquement, tu comprends ?» Et le voisin accepte parce qu'il sait que si tu fuis nuitamment, ben il ne verra même plus ton ombre, à plus forte raison ton argent, son argent quoi. Donc, il accepte le reprofilage de ta dette en croisant les doigts et en murmurant « Inch'Allah ». Mais attention, il y a pire ou mieux, ça dépend de quel côté de la dette tu es. C'est l'étage au-dessus du reprofilage. C'est la restructuration de la dette. La restructuration de la dette, c'est le moment où celui qui doit de l'argent, après avoir repoussé le délai plusieurs fois, il finit par s'asseoir, regarde son créancier dans les yeux et lui dit « vraiment, je ne pourrai jamais payer tout ça, mon ami ». Là, on entre dans la vérité gondwanaise avec le dicton qui dit que quand la dette dépasse la honte, on commence à négocier. C'est comme un ami qui te doit 1000 dollars gondwanais et qui te dit « je peux te donner 300, mais vraiment c'est tout ce que je peux ». Et toi, tu réfléchis parce que tu sais que si tu refuses, tu n'auras même pas les 300 là. Donc, tu acceptes et dans les communiqués officiels, on dit que le Gondwana a réussi une restructuration ambitieuse de sa dette. Ambitieuse parce que c'est la première fois qu'on annonce officiellement qu'on ne peut pas payer. Le reprofilage de la dette, c'est repousser le problème. La restructuration, c'est admettre le problème. Et au Gondwana, on fait tout le temps les deux. On repousse, puis on admet, puis on réemprunte pour commencer le cycle. À demain.
1: Merci Maman et à demain. J'ai quelques secondes avant le journal pour passer un bonjour à nos auditeurs et nos auditrices sur YouTube. Et merci beaucoup aussi à ceux qui nous écrivent.
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1: Nous serons en République démocratique du Congo dès le début de votre journal, Pierre Boudias.
23: Notre dossier nous emmène à Mongoualou, épicentre de l'épidémie d'Ebola. Notre envoyé spécial nous dévoilera comment s'organise la riposte face au virus. À suivre également la victoire à la Pyrrhus du président américain au Moyen-Orient. Donald Trump annonce avoir signé à distance un protocole de paix avec l'Iran, un texte qui met fin à plus de 3 mois d'une guerre qu'observateurs et experts dénoncent comme incohérente. On sera également à Évian-les-Bains en France pour suivre la L'arrivée du président ukrainien Volodymyr Zelensky vient plaider sa cause au sommet du G7. On parlera Coupe du Monde avec l'entrée en lice de l'équipe de France face au Sénégal ce soir. Et puis on terminera par le retour d'un rappeur absent depuis 4 ans, Kalash, qui a dévoilé en début de week-end son nouvel album.
1: L'épidémie d'Ebola continue d'endeuiller la République démocratique du Congo.
23: Un mois après le lancement de l'alerte officielle, le virus a déjà fait 192 décès selon le dernier bilan du ministère de la Santé congolais. La maladie continue de s'étendre, notamment dans l'Est, à Mongoualou, épicentre de cette épidémie. Nous retrouvons tout de suite Coralie Pierret à Bounia, la capitale de l'Ituri, province la plus affectée. Coralie, bonjour.
24: Bonjour.
23: Vous revenez justement de Mongoualou, vous vous êtes rendu à l'hôpital général, c'est là que sont pris en charge les malades d'Ebola.
24: Oui, c'est dans la cour de l'hôpital qu'un CTE a été installé par l'ONG MSF. Un CTE, c'est un centre de traitement Ebola. Alors, vu de l'entrée de l'hôpital, c'est une succession de tentes blanches. On voit de l'extérieur, devant les balises installées en plastique orange, des hygiénistes en blouse verte pour la désinfection. Et puis, les personnels soignants qui entrent et qui sortent des tentes. Actuellement, 18 cas confirmés y sont soignés. La prise en charge s'améliore, estime la direction de l'hôpital par rapport au début de l'épidémie, notamment depuis qu'un laboratoire a été installé il y a 10 jours sur place.
23: Parce qu'auparavant, Coralie, il fallait attendre des semaines avant d'avoir des résultats.
24: Oui, et le médecin directeur de l'hôpital, le docteur Richard Lokoudi, nous a confié que des résultats envoyés au moment de l'annonce officielle de l'épidémie, c'est-à-dire il y a un mois, n'ont toujours pas été reçus. À ce moment-là, en fait, l'échantillon partait à Bounia, le chef-lieu de la province, puis à Kinshasa, la capitale qui se trouve à près de 3000 kilomètres.
23: Il faut préciser à nos auditeurs que même si c'est la 17e épidémie en RDC, c'est la première qui démarre à Mongoualou.
24: Oui, et d'où la grande défiance en fait des populations sur place. D'ailleurs, il y a quelques semaines, les premières tentes du CTE avaient été brûlées. Les voitures des ONG étaient et sont toujours caillassées. Un infirmier nous a aussi raconté qu'il avait fui son quartier parce qu'il avait reçu des menaces. Alors partout, on nous a dit hier qu'il y avait encore beaucoup de résistance communautaire, mais quand même que l'acceptation commençait progressivement à Mongoualou.
23: Et la conséquence de cette défiance, Coralie, c'est qu'il y a encore probablement des personnes qui décèdent chez elles sans aucune précaution.
24: Oui, en moyenne, en ce moment, la Croix-Rouge enterre entre 7 et 10 personnes par jour à Mongoualou. C'est difficile de savoir si tous les enterrements se déroulent dans de bonnes conditions sanitaires et de savoir si certains ne sont pas dissimulés. Il faut rappeler que les corps des défunts sont très contagieux. Hein. Et puis, il faut dire aussi qu'Ebola est extrêmement violent. On ne le voit pas. Et ce virus peut décimer des familles entières qui auraient touché un corps pendant des funérailles.
23: Et ces corps ne sont pas toujours enterrés là où ils décèdent.
24: Oui, parce que Mongoualou, c'est une localité minière. Alors, il faut s'imaginer une bourgade plantée au milieu de la forêt, construite à la va-vite avec des baraques en bois. La localité est entourée de carrés miniers où l'on exploite l'or artisanalement. Il y a donc des mouvements de population permanents dans cette région. Et c'est un défi de plus pour briser les chaînes de transmission. D'autant que ces carrés miniers sont en partie contrôlés par des groupes armés, ce qui rend l'accès à ces zones encore plus difficile, bien sûr, pour les équipes médicales.
23: Le dossier du 9h et la lutte contre l'épidémie d'Ebola a préparé par Coralie Piret, qui était avec nous en direct de Bounia. Merci Coralie. À noter que Médecins sans frontières s'est inquiété hier de dangereuses lacunes dans la réponse à l'épidémie. L'ONG estime que le dernier bilan officiel est probablement largement sous-estimé.
1: La fin des hostilités entre Iran et États-Unis désormais couchée sur le papier.
23: Donald Trump annonce avoir signé à distance et électroniquement le protocole d'accord accepté par Washington et Téhéran. Un document au contour encore flou, même si le président américain répète qu'il prévoit une réouverture du détroit d'Ormuz dès vendredi. Le texte doit en tout cas refermer un chapitre inédit dans des conflits dans la région avec en toile de fond Nicolas Falaise, la stratégie changeante et illisible du locataire de la Maison-Blanche.
3: En février, les États-Unis et Israël sont partis en guerre contre une république islamique défiée par la contestation interne et asphyxiée économiquement. Mais aujourd'hui, l'Iran crie victoire et négocie avec Washington. Fiasco stratégique américain décrypté par le chercheur Clément Terme.
6: Dans la stratégie américaine, il y avait cette tentation du coup de grâce. L'opération militaire aérienne qui visait officiellement au changement de régime dans ses premiers jours a échoué parce qu'il y a eu une confusion entre une stratégie de décapitation des autorités de la République islamique et une stratégie de changement de régime réel.
3: Illégal au regard du droit international, la guerre reposait aussi sur une analyse erronée du fonctionnement de la République islamique, selon Clément Terme. Face à la crise mondiale provoquée par son aventure militaire, Donald Trump brandit désormais son protocole d'accord, un retour en arrière d'après le chercheur Clément Terme.
6: Il semblerait qu'aujourd'hui, il y ait la possibilité, en tout cas qui est affichée du côté américain, de promouvoir une réintégration de l'économie iranienne dans l'économie internationale.
3: Ce virage des États-Unis au Moyen-Orient interrompt brutalement l'alignement stratégique avec l'allié israélien.
23: Nicolas Falaise, une divergence de vues qui s'est encore affichée publiquement hier alors que le protocole d'accord prévoit une cessation de l'opération israélienne au Liban. Benjamin Netanyahou a rejeté tout retrait du pays du Cèdre. Le Hezbollah annonce que des combats ont lieu ces dernières heures dans le sud de Liban et accuse l'armée israélienne de tenter de poursuivre ses avancées.
1: Le conflit au Moyen-Orient sur la table des dirigeants du G7 aujourd'hui.
23: Littéralement, puisqu'un déjeuner de travail où sont confiés les représentants de l'Égypte, du Qatar et des Émirats est prévu à Évian-les-Bains ce midi. Mais auparavant, c'est le dossier ukrainien qui va occuper les puissances occidentales réunies dans la station thermale où est attendu Volodymyr Zelensky. Bonjour Valérie Gass.
8: Bonjour Pierre.
23: Envoyé spécial de RFI en Haute-Savoie, vous êtes devant l'hôtel où va loger le chef d'État ukrainien. Valérie, est-ce que le président est arrivé ?
8: Non, Volodymyr Zelensky n'est pas encore arrivé, il y a quelques minutes de retard, mais tout est prêt pour l'accueillir et surtout Emmanuel Macron devrait lui-même venir à pied le saluer à son arrivée. Ça n'avait pas été le cas hier pour Donald Trump et cela avait été noté. Eh bien, ces questions ne sont pas totalement anecdotiques, hein. Le protocole, c'est un symbole, cela fait partie des messages. On verra donc dans quelques minutes, très vite, si Volodymyr Zelensky arrive. Et d'ailleurs, je vous le dis en live, Emmanuel Macron est déjà sorti sur le tapis rouge pour se préparer à l'arrivée du président ukrainien. La question de l'Ukraine, vous le disiez, c'est une des priorités affichées par le président français. Et pour Volodymyr Zelensky, venir à Évian, c'est une occasion d'obtenir plus de soutien pour pousser Vladimir Poutine à négocier réellement en vue de l'arrêt de la guerre. Le président ukrainien arrive en mettant une proposition sur la table, celle d'organiser une rencontre avec Vladimir Poutine aux États-Unis. Les États-Unis dont le président Trump a déclaré hier qu'il était possible de faire quelque chose à propos de l'Ukraine. Jusqu'où ira la bonne volonté de Donald Trump, qui a aussi manifesté sa satisfaction après ces discussions de dimanche avec les présidents ukrainiens et russes? Dans quelle mesure la convergence entre les États-Unis et les autres membres du G7 pour faire bloc autour de l'Ukraine souhaitée par Emmanuel Macron sera possible et trouvera une manifestation concrète? Eh bien, la réponse à ces questions sera l'un des éléments de la réussite du sommet d'Évian.
23: Valérie Gass, service politique de RFI en direct d'Évian-les-Bains.
1: Et donc Et dans 5 minutes, on sera en ligne avec Emmanuelle Chaze, notre correspondante en Ukraine. Pierre, aux États-Unis, New York est le théâtre ce soir de l'un des chocs de début de Coupe du Monde.
7: D'un côté, l'armada bleue de Kylian Mbappé, de l'autre, celle menée par la star sénégalaise Sadio Mané. France-Sénégal, premier match du groupe I à 19h, temps universel. Un remake de la rencontre de 2002 qui avait donné lieu à un exploit retentissant pour le football africain, avec la victoire 1-0 des Lions de la Teranga. Alors du côté des vice-champions du monde français, on ne minimise pas la portée de la rencontre de ce soir sans pour autant en amplifier l'enjeu, Antoine Grenier.
9: Une histoire, un statut et surtout une entrée en lice à soigner. L'équation bleue, la voilà. 2002, c'est oublié. La vraie revanche, c'est celle sur la finale perdue de 2022. Et pour dédramatiser l'enjeu du premier match, Didier Deschamps, le sélectionneur, n'a pas hésité à placer un petit tacle à l'Argentine, rappelant que les champions du monde avaient chuté d'entrée il y a 4 ans face à l'Arabie Saoudite.
10: Dans les statistiques, le dernier champion du monde, il a perdu son premier match. Ça l'a pas empêché d'être champion du monde aussi. Mais dans l'idéal de bien commencer par une victoire dans une poule à 4 équipes, c'est la meilleure des choses. Donc c'est toujours l'objectif quand on aborde ce premier match.
9: Un premier match face au Sénégal que les Bleus abordent fort d'une attaque de rêve, mais aussi plombé par une défense qui a plié au moins une fois sur ses 5 derniers matchs. Fragilité que l'expérience peut compenser aux yeux de N'Golo Kanté, le milieu de terrain champion du monde 2018.
11: La différence, c'est que dans le groupe, aujourd'hui, il y a ceux qui l'ont gagné. Alors qu'en 2018, c'était pas le cas. Il y avait que le coach. On a vu ce que ça représente de gagner une Coupe du Monde, la joie que ça procure pour les supporters français, pour le peuple. On aimerait beaucoup en fait revivre ces émotions-là. Ça fait que je pense qu'il y a l'expérience de certains gagnants et il y a beaucoup de nouveaux avec la volonté, voilà, de faire partie de cette aventure avec un succès, on l'espère.
9: Les Bleus qui, sous Didier Deschamps, ont toujours remporté leur premier match de Coupe du Monde. Antoine Grenier, New York, RFI.
7: France-Sénégal, 19h, temps universel à suivre en direct et en intégralité sur RFI si vous nous écoutez depuis le continent africain. Les matchs d'hier ont, eux, donné lieu à une pluie de matchs nuls, un partout entre l'Égypte et la Belgique. Même score entre l'Arabie Saoudite et l'Uruguay. La Nouvelle-Zélande et l'Iran se sont, eux, quittés sur le score de 2-2. Le sélectionneur iranien s'est insurgé à l'issue de ce match contre les contraintes imposées par l'administration américaine à ses joueurs, contraint de sortir du pays après chaque match pour mieux y revenir. Nous sommes la sélection la plus maltraitée de la Coupe du Monde, a dénoncé Amir Raleigh-Noaï.
1: RFI 9h11, à Paris, la France continue de faire face aux pages les plus sombres de son histoire.
7: Après l'abrogation du Code Noir le mois dernier, c'est un autre vote historique qui a eu lieu hier. Adoption, là aussi, à l'unanimité par les députés d'une loi qui va permettre la sortie des collections publiques des restes humains Kalinas et Arawak et permettre aussi le retour de 6 Amérindiens de Guyane, morts en 1880. Après avoir été exhibé lors des expositions coloniales à Paris. Les détails avec Sylvie Koff.
13: Beaucoup d'émotions au sein de l'hémicycle où les députés ont rappelé le calvaire subi par ces hommes, ces femmes morts dans des conditions indignes, exhumés pour être étudiés par des scientifiques et conservés depuis au musée d'histoire naturelle. Cécile Kouyouri-Yopoto, chef coutumière, est venue de la Guyane.
25: On ne trouve pas les mots parce que c'est juste dire, c'est réel aujourd'hui. Nos ancêtres reviendront chez eux. Télé, potosou, merci, kaye, télé, kaye, owanye, papola. Donc je le traduis, je vous dis à tous un grand, grand merci.
13: À ses côtés, ils sont près de 80 à s'être déplacés pour assister à ce vote et soutenir le combat porté depuis 5 ans par Corinne Toka-Devilliers, présidente de l'association Molico à l'Aide-Pau.
26: C'est tellement historique, c'était attendu. Je savais qu'en créant cette association Molico, il allait de toute façon avoir un résultat positif. Mais l'année, le mois, c'était indéterminé.
13: 134 ans après leur mort, le retour des 6 défunts est attendu dans la commune d'Irakoubo. Enrico William, le maire.
27: Pour moi, en tant que maire, c'est vrai qu'il y a d'un côté, en fait, cette tristesse, mais aussi cette joie. Pour moi, c'est justice. C'est une forme de réparation.
13: Les descendants espèrent célébrer leurs funérailles dès le mois de décembre.
7: Sylvie Koffi, les députés français qui s'attaquent aujourd'hui à un autre dossier sensible, celui d'un projet de loi de modification constitutionnelle qui doit permettre à l'île de Corse d'accéder à l'autonomie. Le texte pourrait permettre aux autorités de l'île d'adapter certaines lois et certaines normes françaises sur son territoire.
1: Il avait disparu des radars jusqu'à vendredi dernier.
7: Lui, c'est le rappeur Kalash, artiste martiniquais le plus connu et surtout le plus rentable. Rendez-vous compte, 1 milliard de streams cumulés, 4 millions d'auditeurs mensuels sur Spotify. Plusieurs disques de platine, il a dévoilé son 6e album Ex Voto le jour même de son anniversaire et à 1 milliard de streams cumulés, 4 millions d'auditeurs mensuels sur Spotify. Plusieurs disques de platine, il a dévoilé son 6e album Ex Voto le jour même de son anniversaire et à l'occasion d'une date exceptionnelle à la Défense Arena.

0: et Odensoul, en passant par le Chata et le Kumpa.
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2: Je suis curieux et j'aime la musique dans sa globalité, donc j'arrive pas à rester dans un seul truc. J'ai un public super large au niveau des âges, au niveau des cultures. Je voulais aussi réussir à satisfaire un maximum de personnes, quoi.
0: Un album divers donc, mais aussi riche en collaborations où toutes les générations se rencontrent, des plus anciens comme le pionnier du ragamuffin Daddy Yod aux plus jeunes avec le rappeur Josy.
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2: Ça ressemble à ce que je suis aussi, je suis entre deux générations marquantes. J'aime bien faire le pont entre les deux, rendre hommage aux anciens de leur vivant et mettre des plus jeunes.
0: Avec cette ex-voto, sorte d'offrande à son public, Kalash signe un retour en force et espère peut-être aussi un retour en grâce. Après plusieurs années difficiles, marquées notamment par les accusations de violence conjugale portées par son ex-femme et sur lesquelles la justice doit encore se prononcer.
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4: Allez, à Outa Rivière pour nous présenter donc le rappeur Kalash et surtout son album Ex Voto, déjà dans les bacs.
5: Pierre Boudias pour ce journal, déjà dans les bacs aussi à écouter sur notre application RFI Pure Radio à Paris. Il est tout bientôt 9h15. Et c'est la revue de presse internationale, Charlotte de Rouen à la une. Les réactions israéliennes à l'accord, au protocole d'accord entre les États-Unis et l'Iran.
6: Israël ne peut pas se féliciter d'un accord qui laisse les principales menaces iraniennes intactes, écrit le Jérusalem Post dans son éditorial. Le programme nucléaire a-t-il été démantelé? Les missiles et les drones iraniens ont-ils été neutralisés? La liberté d'action d'Israël est-elle préservée? Interroge le quotidien. Pour l'instant, les réponses restent floues. Ça devrait nous inquiéter, poursuit le titre. L'accord Washington-Téhéran, une défaite stratégique pour Israël, se demande Lorient Le Jour à Beyrouth. Après avoir promis une victoire totale, Benjamin Netanyahou fait face à une issue qui laisse en suspens le nucléaire iranien, les missiles balistiques et l'avenir du Hezbollah. Cet accord, c'est le scénario cauchemar pour Bibi, estime Libération à Paris, preuve de l'impasse politique dans laquelle l'allié américain place le premier ministre israélien. L'accord a été autant critiqué par l'extrême droite et la coalition au pouvoir que par l'opposition israélienne.
5: La question iranienne, Charlotte, risque d'entacher le bilan de Benjamin Netanyahou à l'approche des législatives en Israël.
6: Pour le New York Times, le Premier ministre israélien comptait sur l'offensive israélo-américaine en Iran pour en faire un point fort de son mandat, pour assurer son héritage politique, écrit le quotidien. Mais la stratégie de Netanyahou a échoué. Selon un analyste cité par le journal, l'erreur stratégique commise par le Premier ministre israélien a été de ne pas comprendre que tout comme Donald Trump peut être avec vous, il peut aussi être contre vous. Benjamin Netanyahou, lui, a préféré saluer une victoire historique en Iran, rappelle le journal israélien Haaretz, et préciser que les forces israéliennes resteraient dans le sud du Liban aussi longtemps que nécessaire. El País, en Espagne, rappelle que Netanyahou a eu de la chance de conserver, a peu de chance de conserver sa coalition gouvernementale actuelle, selon les sondages, et que le Premier ministre israélien ne peut se targuer d'aucune réalisation significative, pas même sur le nucléaire iranien. Le nouveau Moyen-Orient, promis par Benjamin Netanyahou il y a près de 3 ans, se compose d'un Hamas toujours au pouvoir dans certaines parties de Gaza, du Hezbollah combattant les troupes israéliennes au sud Liban et du régime de Téhéran qui, galvanisé et conforté dans ses convictions, s'apprête à recevoir des millions de dollars grâce au déblocage de ses avoirs dans les banques du monde entier, ironise le quotidien espagnol.
5: Dans la presse internationale également, Charlotte, le G7 qui se déroule en France.
6: Un rendez-vous auquel participe le président américain, mais après une décennie passée à tenter de gérer Donald Trump, les dirigeants européens vont modifier leur approche cette semaine afin de concilier coopération et résistance croissante aux pressions américaines, écrit le Washington Post. Les alliés les plus proches des États-Unis seront de plus en plus disposés à leur dire non. Qu'est-ce qui a changé la donne selon le quotidien américain? Eh bien, c'est la volonté affichée par Donald Trump de s'emparer du Groenland. À un moment donné, certains dirigeants européens ont cru que le président américain était sur le point d'ordonner aux troupes, à ses troupes, d'envahir le territoire insulaire danois. Une décision qui aurait fait passer les États-Unis du statut de principale puissance militaire de l'OTAN à celui de principale menace militaire pour l'organisation.
5: Un sommet du G7 où l'Ukraine sera au cœur des discussions ce mardi.
6: Les leaders entament la seconde journée de ce sommet d'Évian avec une session de travail sur l'Ukraine, indique le journal suisse Le Temps. Les dirigeants européens devraient insister auprès de Donald Trump pour

0: maintiennent la pression sur Moscou, indique le Kyiv Post, tandis que Volodymyr Zelensky appelle à une réponse ferme aux dernières frappes meurtrières de la Russie, des attaques qui ont fait 11 morts et provoqué un important incendie dans la cathédrale de la Dormition, l'une des églises que compte le célèbre complexe orthodoxe de la Laure des Grottes de Kiev, ce qui rappelle, selon le quotidien, que cette guerre est une guerre d'anéantissement en tant que nation, culture et peuple qui a l'audace d'exister.
1: Charlotte de Rouen pour la revue de presse internationale et à Évian. On attend donc d'une minute à l'autre l'arrivée du président ukrainien pour cette réunion de travail prévue ce matin au G7 et consacrée à l'Ukraine au lendemain de nouvelles frappes russes massives. On en parle avec notre correspondante dans le pays actuellement à Kharkiv. Bonjour Emmanuel Chaz.
2: Bonjour.
1: Emmanuel, au-delà du bilan humain, vous nous parlez tout particulièrement ce matin des attaques russes sur le patrimoine culturel du pays.
2: Oui, tout à fait, parce que ces attaques russes, eh bien, elles marquent, et c'est une image en particulier qui restera gravée dans les mémoires, celle de la Laure de Kiev qu'on vient d'évoquer, la cathédrale de la Dormition en feu. C'est un monastère qui date du XIe siècle, un haut lieu de la chrétienté orthodoxe, et le site, déjà endommagé en janvier, n'avait tout simplement pas connu de dégâts aussi importants depuis la Deuxième Guerre mondiale. Outre ce site, il y a plein d'autres endroits qui sont très importants pour les Ukrainiens, qui ont été frappés, un studio de cinéma, le musée d'Arsenal du XVIIIe siècle. À Dnipro, c'est la maison de l'orgue et de la musique de chambre qui a été fortement endommagée. Et enfin, ici à Kharkiv, c'est le musée des Beaux-Arts qui a été victime d'une frappe.
1: Voilà donc l'héritage ukrainien touché. Emmanuel, précisons que ces frappes sur des éléments du patrimoine durent depuis 2022 et le début de l'invasion à grande échelle de la Russie.
2: Absolument, et pour Volodymyr Zelensky, cette frappe sur la Laure de Kiev en particulier n'affecte pas seulement l'Ukraine, il s'agit aussi, selon lui, d'une attaque contre la chrétienté et l'héritage culturel de l'humanité tout entière. Et de fait, la Laure de Kiev est un site qui est inscrit au patrimoine mondial de l'UNESCO et qui devrait par conséquent être un site protégé. Or, depuis 2022, on a pu constater que d'autres sites culturels importants ont été endommagés, dont 100 qui font partie du patrimoine mondial de l'UNESCO. Et il y a à peine quelques semaines, rien que dans la capitale, le Musée national des Beaux-Arts, celui de la catastrophe de Tchernobyl ou encore la Philharmonie de Kiev étaient touchés. Et selon Ruslan Kravchenko, le procureur général d'Ukraine, eh bien depuis l'invasion à grande échelle, ce sont plus de 2000 monuments et institutions culturelles qui ont été endommagés.
1: Et alors, rapidement Emmanuel, il nous reste quelques minutes. Dans ce contexte, comment réagissent les Ukrainiens ?
2: Eh bien écoutez, ils ont été déçus de la réaction de l'UNESCO qui a condamné la frappe sur le site protégé du monastère sans en nommer l'auteur. Du côté de la justice, le procureur Kravchenko a rappelé qu'à cette destruction, eh bien il y a aussi un pillage systématique de l'héritage culturel ukrainien qui s'ajoute par la Russie entre 2014 et 2016 et 2026. Pardon, le parquet a recensé plus de 7,8 millions d'objets volés par Moscou. Il y a 240 procédures pénales en cours ici. 15 suspects identifiés par la justice ukrainienne, car pour Kiev, ces crimes contre le patrimoine culturel, ils sont aussi des crimes de guerre et ils sont imprescriptibles.
1: Merci beaucoup Emmanuel Chaz en ligne d'Ukraine avec nous, le pays au cœur des discussions, bien sûr, à ce G7 d'Évian, tout comme la situation au Proche-Orient. Florent Guignard, avec vous, on va parler d'un sujet qui sera malheureusement absent des discussions, la crise climatique et plus précisément la question des préjudices et de l'adaptation. C'est notre question d'environnement. Florent, les pays du G7 fuient-ils leurs responsabilités ?
3: Alors d'abord, de quelle responsabilité parle-t-on ? Il s'agit du cumul des émissions de gaz à effet de serre depuis la révolution industrielle, et ce sont évidemment les pays occidentaux, l'Europe et les États-Unis, les premiers à se développer, qui ont émis le plus de CO2 depuis 1850. Les pays du G7, avec le Japon et le Canada, ont ainsi cumulé environ un tiers des émissions. Et puisqu'ils sont les premiers responsables, eh bien c'est à eux de payer la facture, c'est-à-dire d'aider les pays en développement à affronter la crise climatique et ses conséquences, ce qu'on appelle les préjudices et l'adaptation.
1: Et ils doivent payer combien ?
3: À ce niveau-là, on parle en centaines de milliards de dollars. Les revendications des pays en développement les plus pauvres, qui ne sont pas responsables de la crise climatique, ont reçu ces dernières années d'ailleurs le soutien de l'axe fossile. Les pays producteurs de pétrole, qui ont notamment organisé les COP, les sommets mondiaux pour le climat à Dubaï et à Bakou. On va écouter Amy Dahan, spécialiste des négociations climatiques. Elle a notamment écrit « La mutation climatique » avec Stéphane Aïkout.
4: De 100 milliards par an, brusquement, en deux ans, on est passé à l'exigence de 1300 milliards par an à donner aux pays en développement. Et à Belém, on l'a vu cette année au Brésil, on a eu une certaine coalition qui concentrait tous les efforts de la négociation climatique sur cela et refusait d'aller plus loin dans la sortie des fossiles, en considérant que ce n'était pas à l'ordre du jour.
3: Et cette coalition se retrouve d'ailleurs sur une ligne anti-Occident.
1: Et cette question de la dette climatique, Florent, est-ce que ce sera à l'ordre du jour de ce G7 ?
3: Absolument pas. Les États-Unis ont obtenu de la présidence française de ce G7 que les questions climatiques soient écartées. Les États-Unis ont d'ailleurs déserté toutes les instances climatiques. L'Europe se retrouverait donc toute seule à devoir assumer cette responsabilité historique. Alors qu'elle est le meilleur élève aujourd'hui, la seule à baisser ses émissions de CO2 à mi-daan.
4: Les ONG ont tendance à développer ce discours. C'est aux pays riches, historiquement développés, et donc c'est à l'Europe. Si les États-Unis ne sont pas là, tant pis, c'est à l'Europe de le faire. Ce n'est pas très raisonnable, et donc ça bloque tout. Les pays historiquement développés doivent prendre leur part importante. Mais ils ne peuvent pas payer pour l'ensemble du monde. C'est impossible. C'est invraisemblable et ça n'aura jamais lieu.
1: Rappelons, Florent, que les pays du G7 sont les premiers responsables de la crise climatique, mais ils ne sont pas les seuls.
3: Ils ne sont plus les seuls. Il y a les émissions historiques, mais il y a aussi les émissions actuelles. Et aujourd'hui, le plus gros pollueur, c'est la Chine, avec un tiers des émissions annuelles de gaz à effet de serre, très loin devant les États-Unis. Mais pour elle, pas question de payer, on retrouve à mi-daan.
4: Elle a produit autant de ciment en 3 ans que l'Amérique en 1 siècle. C'est absolument énorme. Elle avait besoin d'utiliser son charbon, elle l'utilise. Elle fait passer avant tout ses propres intérêts. Mais elle a fourni au monde un certain nombre de technologies qui ne vont pas sauver le monde, mais qui permettent quand même d'envisager des énergies non carbonées. Donc c'est important. Mais elle ne veut pas payer pour les autres. C'est sûr.
3: Oui, en fait, ce serait comme au restaurant. Quand arrive l'addition, les gros riches refusent de payer alors que les plus pauvres n'ont rien mangé ou n'ont presque rien dans leur assiette.
1: Florent Guignard pour la question d'environnement.
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1: On est en Pologne à présent, dans un pays qui interdit l'union des couples de même sexe, mais qui a commencé à reconnaître les mariages homosexuels conclus à l'étranger. Ainsi, la Pologne se conforme à un verdict rendu par la Cour de justice de l'Union européenne qui a condamné le pays pour atteinte à la liberté de circulation de ces couples en les privant, une fois de retour en Pologne, des droits acquis dans un autre pays de l'UE. De quoi encourager ces derniers mois de nombreux couples homosexuels polonais à franchir la frontière pour se marier. Adrien Sarla est notre correspondant. Reportage.
6: Quelques heures de train seulement pour quitter le pays et se dire oui pour la vie. Avec son compagnon Tobias, Zachariasz embarque à bord d'un train régional direction Görlitz, de l'autre côté de la frontière avec l'Allemagne. En couple depuis 5 ans, il n'avait jamais osé rêver de mariage.
7: Concrètement, si Tobias ou moi devions être hospitalisés, l'autre ne pourrait obtenir aucune information sur notre état de santé, car aux yeux de l'État polonais, on est qui l'un pour l'autre ? De simples étrangers. C'est pour ça que c'est important de se marier dès que possible.
6: Arrivés sur place, ils retrouvent leurs témoins qui ont eux-mêmes fait l'aller-retour depuis la Pologne sur la journée.
8: Coucou, mais que vous êtes beau.
6: Roxana, la meilleure amie de Zachariasz, espère que les couples gays comme le leur auront un jour la possibilité de se marier dans leur propre pays.
8: La distance, ça rajoute un obstacle. Pour nous, ça va encore, ce n'était pas trop loin. Mais ce serait mieux si ça pouvait avoir lieu en Pologne. Moi, je suis pour.
6: Au total, la cérémonie aura duré moins d'une heure. Pour eux, ces alliances sont synonymes de sécurité et signent le début d'une nouvelle vie, inimaginable pour Tobias il y a encore un an.
9: Il m'a dit oui, cette fois de façon officielle. Ça veut dire qu'aujourd'hui, il n'est plus seulement mon copain, mais mon mari.
6: Et si ce rêve a pu devenir réalité, c'est en partie grâce à Katarzyna Kutsa.
10: Tout est déjà planifié. Votre mariage aura lieu le 26 juin dans l'hôtel de ville de Copenhague. Mais j'aimerais pour l'instant t'expliquer à quoi va ressembler la journée.
6: Assise au coin bureau de son appartement à Wrocław, l'entrepreneuse aide depuis 3 ans les couples comme Tobias et Zachariasz à se marier à l'étranger. Elle s'occupe de la partie administrative, mais assure aussi la logistique sur place. Comptez 3 à 6 mois seulement de délai entre la première demande et le jour du mariage. Cérémonie avec ou sans invité, suivie ou non d'une fête, ces équipes déployées aux quatre coins de l'Europe s'adaptent aux demandes des différents couples.
10: On organise des mariages en Autriche, au Danemark, en Allemagne, au Portugal et à Madère. Bien sûr, il y a d'autres pays qui autorisent le mariage pour tous, mais ces 5 pays ne requièrent pas de documents qu'il ne soit pas possible d'obtenir en Pologne. Chaque année, on avait environ 20 à 25 couples qui faisaient appel à nous, et maintenant on reçoit près de 50 demandes par mois, et ce chiffre ne fait qu'augmenter. Et ce que vous voyez sur les tableaux, ce ne sont rien que les couples qui prévoient de se marier au Danemark.
6: Depuis le verdict de la Cour de justice de l'Union européenne en novembre, elle a dû recruter 5 nouvelles personnes pour gonfler les rangs de ses équipes. Adrien Sarlat, Varsovie, RFI.
1: Un reportage à écouter en intégralité dans Accent d'Europe ce soir sur RFI, 21h40, heure de Paris. Mais pas sur nos antennes africaines, hein, où il y aura en même temps l'intégrale France-Sénégal. À partir de 20h47, c'est la Coupe du Monde de football. Et ce sera Antoine Grenier au commentaire.
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1: Mathis Slimano, c'est le jour J pour le Sénégal au Mondial de foot.
19: Et les Lions de la Teranga à la conquête de l'Amérique, ils ouvrent leur Mondial face à un gros morceau. L'équipe de France, vice-championne du monde. Coup d'envoi 19h, temps universel au MetLife Stadium dans le New Jersey.
1: Renforcer la sécurité et la coopération entre les États de la région.
19: C'est l'objectif affiché par la Mauritanie qui envoie son ministre de la Défense en tournée dans les pays du Sahel. À suivre aussi les journalistes togolais empêchés de couvrir les sujets liés à l'environnement. Reporters sans frontières alerte sur les obstacles rencontrés sur le terrain. Et puis en Afrique du Sud, c'est l'un des événements fondateurs de la lutte contre l'apartheid. Il y a 50 ans, le soulèvement étudiant de Soweto.
1: La Teranga s'apprête à rugir au Mondial de foot.
19: La sélection sénégalaise qui débute sa compétition ce soir face à la France. Une affiche qui avait donné lieu il y a 24 ans de cela à l'un des exploits les plus retentissants du football africain avec la victoire du Sénégal au Mondial 2002. Un souvenir qui suscite les espoirs de la diaspora sénégalaise de New York. Reportage dans le quartier de Little Sénégal signé Antoine Grenier.
20: À la sortie du métro, 116e rue, Matar traverse le passage piéton. Maillot du Sénégal sur les épaules, le jeune homme, originaire de Touba, est New-Yorkais depuis 8 ans.
21: Et c'est une communauté majoritairement sénégalaise. Quand tu rentres ici, la seule langage que tu vas entendre, ce sont les Wolof. Donc, c'est comme si on est aux États-Unis, mais plutôt toujours au Sénégal.
20: Aux devantures des boutiques, les maillots du Sénégal, des cadres à l'effigie de Sadio Mané et ses partenaires. Ballon de football américain à la main, Yaya arpente Little Sénégal, niché entre les boulevards Malcolm X et Frédéric Douglas.
22: Souvent, on se retrouve ici les dimanches, bon, histoire de ne pas se dépayser, parce qu'il y a tout qu'on veut ici. Donc les dimanches, on se retrouve, on joue au football, on est là, on vit en famille, quoi. Le cœur est toujours ici, quoi.
20: Pendant que les tambours des supporters résonnent, échauffement d'avant-match, sur les voitures, les échafaudages, les drapeaux fleurissent. Pour ce France-Sénégal, le quartier de Harlem a clairement choisi son camp. Les Lions à la Coupe du Monde, c'est plus qu'un événement et l'ambition est à la hauteur.
21: Vu qu'on est double champion d'Afrique, et la seule chose qui nous reste, c'est la Coupe du Monde. Et j'espère que cette année-ci, ça sera la bonne, Inch'Allah.
20: Des supporters enthousiastes, mais déçus malgré tout, à défaut de place à des prix abordables, ils vivront la rencontre devant leur écran. Antoine Grenier, New York, RFI.
19: France-Sénégal, le choc du groupe I à vivre en direct et en intégralité à partir de 18h45, temps universel sur nos antennes africaines. Hier, le Cap-Vert a signé le premier exploit du mondial en neutralisant l'Espagne, championne d'Europe, 0 partout. Enfin, la sélection tunisienne qui s'enfonce dans la crise. La fédération confirme le limogeage du sélectionneur Sabri Lamouchi. Conséquence de la lourde défaite 5-1 face à la Suède. Il est remplacé par le français Hervé Renard.
1: L'actualité marquée aussi, Mathis, par une tournée au Sahel.
19: Celle du ministre mauritanien de la Défense, tournée entamée hier au Mali et qui se poursuit au Niger, au Burkina Faso et au Tchad. Au programme pour Anana Ould Sidi, des entretiens avec les différents chefs d'État sur les thèmes sécuritaires et de coopération régionale. Correspondant Serge Daniel.
13: Selon l'entourage du ministre mauritanien de la Défense, son périple dans les quatre pays vise à redynamiser la coopération régionale en matière de sécurité. La Mauritanie, le Niger, le Mali, le Burkina Faso et le Tchad ont créé ensemble en 2014 le G5 Sahel pour lutter contre le terrorisme dans l'espace sahélo-saharien. Dénonçant une organisation qui peine à atteindre ses objectifs, le Mali en 2022 et l'année suivante, le Burkina Faso et le Niger ont claqué la porte de l'organisation en mettant fin à son existence. Le ministre mauritanien de la Défense, Anana Ould Sidi, par son déplacement, veut-il relancer l'organisation? Son entourage se veut prudent et insiste plutôt sur la nécessité d'harmoniser, de coordonner dans la région la lutte contre le terrorisme. Les trois pays qui ont quitté l'organisation sont désormais membres de l'Alliance des États du Sahel, AES. Vu du côté mauritanien, cela ne doit pas empêcher une collaboration. Lors de l'étape malienne de sa tournée, le ministre Anana Ould Sidi, dont le pays a une frontière avec le Mali, a remis une lettre personnelle de son président au chef de la junte malienne, le général Assimi Goïta. Serge Daniel, Dakar, RFI.
19: La région du Sahel central qui se trouve à un dangereux point de basculement. La mise en garde qui vient du haut commissaire de l'ONU aux droits de l'homme, Volker Türk, cite en exemple la multiplication des attaques de groupes extrémistes au Mali, au Burkina Faso et au Niger, tout en se disant préoccupé par la répression et la détention des opposants politiques.
1: Au Togo, il est de plus en plus difficile pour les journalistes de couvrir les sujets environnementaux.
19: Un parcours du combattant que dénoncent Reporters sans frontières et le consortium basé au Togo, Truth Reporting Post. Pourtant, Magali Lagrange, ce ne sont pas les sujets qui manquent dans le pays.
14: Qu'il s'agisse de parler de la déforestation ou de l'extraction minière, les questions liées à l'environnement sont d'intérêt public, relève Reporters sans frontières. Mais les recherches journalistiques approfondies sur ce type de sujet exposent leurs auteurs à des risques et intimidations. Une tendance mondiale, selon la directrice éditoriale de RSF, Anne Bokandé, que l'on retrouve donc au Togo.
15: Les sujets environnementaux sont souvent à la croisée de sujets économiques, politiques, sociaux. C'est ce qui les rend aussi à la fois profondément nécessaires, mais particulièrement sensibles. C'est à cet endroit-là aussi que les entraves interviennent.
14: Dans le cas du Togo, les difficultés que rencontrent les journalistes qui travaillent sur l'environnement sont multiples, précise RSF. Certaines zones d'investigation inaccessibles, parfois pour des raisons de sécurité, des sources qui se dérobent. Pierre Claver-Couveau est coordonnateur du Conseil consortium de journalistes d'investigation Truth Reporting Post, basé au Togo.
16: En 2025, suite à une enquête que je faisais sur le recyclage des plombs, j'ai du mal à avoir des données pour réaliser cette enquête. Plusieurs fois, nous avons écrit aux autorités, mais la réponse a été timide alors que nous avions besoin des données. Et aussi, sur le site, l'accès a été difficile.
14: RSF et TRP soulignent que les enquêtes de ce type coûtent cher. Ils demandent le développement de fonds de soutien et de réseaux internationaux et des investissements dans la formation des journalistes qui traitent de ces questions.
19: Magali Lagrange, et puis on vous en parle depuis plusieurs jours. Maintenant, notre enquête Mozambique expose d'enquête menée par la rédaction d'RFI dans le cadre d'un consortium de journalistes coordonné par Forbidden Stories. Le cinquième épisode de notre investigation sur la répression politique au Mozambique est disponible depuis ce matin sur RFI.fr. Vous y découvrirez les agissements du CERNIC, le Service National d'Enquête Criminelle, régulièrement cité dans des affaires de disparition forcée au Mozambique. RFI 9h37 à Paris et à Johannesburg. C'était il y a 50 ans, jour pour jour, un tournant dans la lutte anti-apartheid. Le soulèvement de Soweto. Le 16 juin 1976, des milliers d'écoliers et d'étudiants protestent contre l'introduction de l'Afrikaans, la langue coloniale, comme langue d'enseignement dans les écoles noires. Un mouvement réprimé dans le sang par le régime de l'apartheid. Et si ce soulèvement a changé le cours de l'histoire, c'est en partie grâce à une photo, celle d'Hector Peterson, le corps sans vie porté par un de ses camarades. Un cliché qui a ému le monde entier, poussant même de nombreux pays à prendre leur distance avec le régime d'apartheid. Valentin Hugues, correspondant de RFI en Afrique du Sud, a rencontré la grande sœur d'Hector Peterson.
17: Antoinette Sitolé faisait partie des manifestants et n'a rien oublié du 16 juin 1976. Elle se souvient par exemple avoir aperçu son jeune frère Hector Peterson dans le cortège. quelques minutes avant le drame.
8: Je n'arrivais pas à croire que c'était lui. Il était si jeune. Que savait-il de la politique ? Alors je lui ai dit, on dirait que les choses dégénèrent. Je vais m'assurer qu'on rentre à la maison et tout ira bien.
17: Antoinette Sitolé avait raison de se méfier. Très vite, l'enthousiasme des écoliers pacifiques laisse place à la terreur avec une répression sanglante.
8: Puis il y a eu un autre coup de feu. Alors nous avons dû retourner nous cacher. Malheureusement, nous nous sommes séparés. Non loin de moi, j'ai compris que quelque chose s'était mal passé. J'ai vu un corps. Et la première chose que j'ai aperçue, ce sont les chaussures de mon frère.
0: It was my brother's shoes.
17: C'est alors que le photojournaliste sud-africain Sam Zima change le cours de l'histoire en capturant cette image puissante, celle de Mbuisa Makubo, qui court le corps inanimé d'Hector Peterson dans les bras, aux côtés d'Antoinette, le visage horrifié.
0: His name...
8: Son nom a apporté de la justice ici, en Afrique du Sud, même s'il n'était personne, qu'il n'était qu'un enfant.
0: He was still a child.
17: Parce que cette image d'un enfant de 12 ans tué dans son uniforme d'écolier choque le monde entier et de nombreux pays décident de prendre leur distance avec le gouvernement de l'apartheid. Valentin Hugues, de retour de Soweto, RFI.
19: Lui avait été poussé à l'exil sous le régime de l'apartheid. Le pianiste Abdullah Ibrahim s'est éteint hier en Allemagne à 91 ans des suites d'une maladie. Notre nation pleure la mort d'une icône internationale et d'un citoyen du monde dont les compositions honorent l'Afrique du Sud. Voilà pour l'hommage rendu au pianiste par le président Cyril Ramaphosa. Abdullah Ibrahim a réussi à créer une œuvre mondialement reconnue et qui ne ressemble à aucune autre, Claire Bargelès.
2: Adolf Johannes Brand grandit au sein d'une communauté métisse dans la ville du Cap. Mais c'est le nom de Dollar Brand qu'il utilisait lorsqu'il allait jouer dans les bars sud-africains. C'est lors d'une tournée en Suisse qu'il est repéré par une autre légende du jazz, le pianiste américain Duke Ellington. Il développe par la suite une musique sensible et spirituelle. Voici ce qu'il disait sur RFI en 2022 dans l'épopée des musiques noires.
4: Quoi que vous ressentiez en écoutant de la musique, c'est une expérience personnelle. Ce n'est pas à moi de dire au public ce qu'il doit ressentir. C'est d'ailleurs la raison pour laquelle je ne donne pas les titres des chansons lorsque je livre des prestations.
2: Il change une dernière fois de nom en 1968, devenant Abdullah Ibrahim après sa conversion à l'islam. Il a composé plusieurs morceaux contre l'apartheid et sa chanson Mannenberg était même devenue un hymne de résistance. Sa musique restera longtemps dans les esprits, selon Percy Mabandou, historien du jazz.
23: Avec cette façon dont il était capable de nous consoler dans nos moments personnels de douleur ou de solitude, il savait comment amener de la lumière dans notre monde.
2: Abdullah Ibrahim laisse derrière lui plus de 70 albums d'une musique aux mélodies mystiques inspirées de ses racines. Claire Bargelès, Johannesburg, RFI.

0: Les notes de piano d'Abdullah Ibrahim. C'est au Cap qu'il aura donné son ultime concert en mars dernier, foulant ainsi une dernière fois sa terre natale. La disparition d'Abdullah Ibrahim qui survient 3 semaines après celle d'une autre légende du jazz, j'ai nommé Sonny Rollins. 7h41, temps universel, 2 heures de plus à Paris. Andréane Mellard pour la suite des RFI Matin.
1: On a envie d'en écouter encore un petit peu. Merci beaucoup Mathis Limano. C'était le journal sur RFI. Et à 9h42 à Paris, c'est notre dernier journal de la Coupe du Monde.
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1: Et comment ne pas parler ce matin de cet exploit du Cap-Vert. C'était hier soir, Esteban Mirales face à l'Espagne, championne d'Europe en titre.
3: Des débuts de rêve tout simplement pour le Cap-Vert pour le premier match de leur histoire à ce niveau. Les requins bleus sont parvenus à tenir tête à l'un des favoris de la compétition, l'Espagne. Match nul 0-0 à Atlanta, grâce notamment aux arrêts du gardien de 40 ans, Vozinha, élu homme du match. Un résultat historique et un goût de victoire pour le capitaine Ryan Mendes qui vient couronner le travail collectif de son équipe.
4: Fatigué, mais tout le monde est heureux. Heureux surtout de voir notre peuple aussi. Tous les Cap-Verdiens, ils sont contents. Et c'est, nous, on est là pour eux aussi. On fait des efforts pour les voir sourire. Et aujourd'hui, dans notre pays, même ici, tout le monde est content. C'était pas autant défensif que ça au départ, parce qu'on s'est pas entraîné comme ça. On savait qu'on allait défendre, mais on voulait jouer en contre et avoir plus d'opportunités. Mais cette équipe d'Espagne vous oblige tellement à défendre qu'on s'est adapté dans le match. Mais je suis vraiment content parce qu'on a joué comme une vraie équipe. Et ça montre notre force.
3: Le Cap-Vert qui disputera son 2e match en Coupe du Monde dimanche à Miami contre l'Uruguay. L'Uruguay qui a déçu cette nuit, match nul 1-1 face à l'Arabie Saoudite. Et puis dans les autres résultats, la Belgique et l'Égypte se neutralisent 1-1, tout comme l'Iran et la Nouvelle-Zélande, 2-2 score final.
1: Et c'est l'un des chocs de ce début de Coupe du Monde. France-Sénégal, ce soir, l'entrée en lice des Bleus face à un adversaire qui leur avait joué un mauvais tour en ouverture du Mondial, c'était en 2002.
3: Oui, il y a 24 ans, l'affiche avait donné lieu à une immense surprise. La France, championne du monde en titre, battue d'entrée par le Sénégal 1-0. Un souvenir mémorable pour Alassane Dour, ancien joueur des Lions de la Teranga.
5: Battre la France en match d'ouverture de la Coupe du Monde, première Coupe du Monde, on ne fera jamais mieux. C'était un grand moment, c'est le plus grand moment du football sénégalais. J'en deviens nostalgique, mais j'espère que l'équipe de France ne tombera pas dans le piège de sous-estimer son adversaire comme elle a eu à le faire en 2002. Ils ne nous connaissaient même pas parce qu'on sortait de nulle part. Ils ne nous calculaient pas trop, ils ne connaissaient pas trop nos valeurs. Et nous, c'était une motivation pour nous aussi parce que on savait que l'adversaire, je dirais, était beaucoup plus forte que nous. Je pense que ça, c'est la pire des erreurs que cette équipe de France a eu à faire. Et je pense pas que ça sera pareil parce que aujourd'hui, cette équipe du Sénégal est beaucoup plus attendue. Ce sera un match qui va se jouer certainement sur des détails. J'espère aussi que les résultats sera exceptionnel comme il a été.
3: Près d'un quart de siècle plus tard, les Bleus vice-champions du monde affrontent un Sénégal au sommet du football africain. Didier Deschamps, le sélectionneur de l'équipe de France, reconnaît la valeur de celle du Sénégal. Lui qui, fraîchement retiré des Bleus, n'avait pas connu la claque de Séoul en 2002.
6: Le Sénégal fait partie des meilleures équipes africaines et mondiales. Donc pour faire partie de ces équipes-là, y a tout en termes de qualité. Évidemment, ils ont des joueurs qui jouent dans les meilleurs clubs. Ils ont un potentiel offensif qui est très important, un milieu de terrain qui fonctionne très très bien. L'aspect défensif aussi sur la dernière compétition avec la CAN a été très efficace. En face de nous, il y a une très très belle équipe du Sénégal avec toutes les qualités que demande le football de très haut niveau.
3: France-Sénégal, un choc à ne pas louper. Rendez-vous 19h, temps universel sur les antennes africaines de RFI. Et puis l'entrée en lice de l'Algérie qui fait face ni plus ni moins au champion du monde en titre, l'Argentine de Lionel Messi, à 1h, temps universel.
1: Esteban Mirales.
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1: C'est un événement considéré comme un point de bascule dans la lutte contre l'apartheid. Aujourd'hui, l'Afrique du Sud commémore les 50 ans du soulèvement de Soweto, celui de toute une jeunesse. C'était le 16 juin 1976. La police a ouvert le feu sur des élèves rassemblés dans les rues du township pour protester contre l'imposition de l'Afrikaans, la langue du régime, comme langue d'enseignement dans les écoles noires. Aujourd'hui, l'anglais a largement remplacé l'Afrikaans dans les établissements scolaires, mais la question de la langue d'apprentissage reste un vrai casse-tête. Claire Bargelès est en Afrique du Sud. Reportage.
7: Au sein des écoles publiques sud-africaines, les enfants peuvent apprendre dans leur langue maternelle, bien souvent jusqu'en CE2. Mais ensuite, vers l'âge de 9-10 ans, il faut tout étudier en anglais, que ce soit les maths, l'histoire ou la technologie. Naledi, désormais en 6e, n'y voit pas d'inconvénient.
8: C'est pas dur car j'ai l'habitude de parler anglais, donc ça ne me pose pas de problème.
7: Mais son enseignant, Rotatso Madibana, remarque que cela pose des difficultés à d'autres élèves, alors que les familles du quartier de cette école parlent le Soto du Nord, une des 12 langues officielles du pays. En 8 ans de carrière, il constate que cela crée des disparités.
9: C'est pour sûr vraiment très complexe. Par exemple, la première matière scientifique qu'ils apprennent, ce sont les sciences de la vie, et on leur enseigne directement en anglais. Donc si certains ne le parlent pas quotidiennement au sein de leur communauté, c'est compliqué pour eux. Parfois, on pense qu'un enfant a des troubles de l'apprentissage, mais en fait, le problème vient de la langue.
7: L'ONU préconise pour sa part que les enfants apprennent dans leur langue maternelle au moins les 6 premières années de leur scolarité. Mashaba Mashala est maîtresse de conférence à l'Université d'Afrique du Sud.
10: Les émeutes du 16 juin, c'était contre la langue de l'oppression. Mais ensuite, l'anglais s'est imposé, perçu par beaucoup comme la langue de la libération économique, des opportunités. Cela a créé de grosses inégalités, avec des enfants qui pensent qu'ils ne sont pas intelligents à l'école, alors que bien souvent, c'est à cause de la langue utilisée.
7: Selon les chercheurs, cet apprentissage en anglais peut en partie expliquer les mauvais résultats du pays dans les tests scolaires internationaux. Le gouvernement tente ces dernières années de mettre en place un enseignement bilingue basé sur la langue maternelle pour une transition plus progressive en CM1. Cela demande cependant des manuels et des professeurs formés. Pinky Makwe, chercheuse à l'Université de Johannesburg, fait partie du collectif Boalit qui propose des outils en ligne pour les enseignants.
11: C'est quelque chose qui s'apprend et on a développé des ressources afin d'expliquer ce qu'est l'éducation multilingue, à quoi ça peut ressembler et ce que cela peut apporter. L'idée est de montrer que c'est possible.
7: Mais preuve que le sujet est encore délicat, une loi passée en 2024 et visant à donner plus de contrôle aux autorités sur la langue d'enseignement avait fait face à une levée de boucliers de la part d'une partie de la communauté afrikaner qui voit une menace pour l'autonomie de ses écoles. Claire Bargelès, Johannesburg, RFI.
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1: Le Gabon, un an après le non-renouvellement de l'accord de pêche avec l'Union européenne, il arrive à expiration dans un peu plus d'une semaine et les négociations se poursuivent. Concrètement, cet accord permettait jusque-là à une trentaine de navires européens de venir pêcher dans les eaux gabonaises, moyennant une contribution financière près de 2 millions d'euros, pas assez selon Libreville. Nathanaël Vitran nous résume ce dossier.
13: Passé cette date, plus aucun bateau européen ne pourra pêcher dans les eaux gabonaises. Une première en près de 40 ans, déplore Machi Beretsky, porte-parole de la Commission européenne.
14: Les premiers accords de pêche entre l'UE et le Gabon remontent à 1988. Cet accord est très important pour l'Union européenne, mais de notre point de vue, il bénéficie aux deux parties. Nous versons au Gabon une première contribution financière en échange de l'accès aux eaux gabonaises et une deuxième en soutien au secteur de la pêche locale.
13: Soit un total de 2,6 millions d'euros par an. Pas à la hauteur pour Aimé Martial Massamba, ministre de la mer, des pêches et de l'économie bleue du Gabon.
15: Les contreparties financières et le soutien du secteur local étaient minimes par rapport à la richesse prélevée. Donc nous avons eu par l'Union européenne la volonté de vouloir négocier un nouvel accord gagnant-gagnant. L'expression de l'Union européenne, ce qui sous-entend finalement que le premier accord ne l'était pas au profit du Gabon.
13: À moins de 15 jours de l'échéance, les négociations s'annoncent difficiles, d'autant que les exigences du Gabon ne sont pas seulement financières.
15: L'accord ne répondait plus aux ambitions de développement du Gabon. Nous ne pouvons plus accepter un modèle historique où nos ressources halieutiques sont simplement capturées exportée brute, sans aucune valeur ajoutée, créée sur le sol gabonais.
13: Les Européens se disent prêts à étudier toutes les propositions du gouvernement gabonais, tout en rappelant qu'à leurs yeux, ils ne font pas concurrence aux pêcheurs locaux.
14: Les bateaux européens ne sont autorisés à pêcher que les espèces de poissons que le Gabon ne cible pas, comme le thon tropical. Il n'est pas question de toucher aux ressources côtières exploitées localement par les pêcheurs artisanaux.
13: De plus, l'UE assure se baser sur un comité scientifique pour n'autoriser à la pêche que les stocks excédentaires de poissons et réaffirme son engagement pour une pêche durable. Pas de quoi convaincre Alioubaa, responsable de la campagne Océan pour Greenpeace Afrique.
16: Pour que ces accords puissent être durables, il faudrait que ces navires ne puissent pas utiliser des moyens de pêche destructifs comme le chalut de fond, mais aussi, quand ils exploitent les ressources, il faudrait que la transformation puisse être faite au niveau de ces pays-là.
13: Avant le Gabon, le Sénégal avait déjà rompu l'accord de pêche signé avec l'Union européenne fin 2024.
1: Nathanaël Vitran pour Afrique Économie, RFI à Libreville, il est 8h52, musique.

0: symphonique pour un album électropop, celui de Lily Wood and the Prick, un duo parisien, choix musical des RFI ce matin. Bonjour Carmen Lundsmann.
1: Bonjour Andréane.
0: Lily Wood and the Prick donne le coup d'envoi du festival Garden Parvis. Ça se passe à La Défense, quartier d'affaires situé à l'ouest de Paris, à partir de ce jeudi, le 18 juin. Et le duo y présentera donc son cinquième album, ça s'appelle Christina. Vous êtes venue nous en parler ce matin, Carmen. Racontez-nous d'abord un petit peu le parcours de ce duo.
1: Bah, tout a commencé il y a 20 ans dans un café parisien sur un ton de rigolade, explique la chanteuse du groupe qui ne s'appelle pas Lily, mais Nili Adida.
2: On ne s'imaginait pas du tout que le groupe allait devenir un succès. C'est une époque aussi où il y avait beaucoup de groupes avec des noms très longs, très tirés par les cheveux. Donc voilà, à l'époque, ça nous faisait marrer, quoi.

0: passe Benjamin Coteau, le guitariste au riff imparable alias The Prick, qui se traduit concrètement par le salaud, et Nili, la plume du groupe à la voix hypnotisante, crée les mélodies.
1: Moi, je fais beaucoup de production, en fait. Je fais pas mal de musique de pub. Bon, je joue de tout, très mal, mais assez bien pour écrire. It's

0: dérision. Comment Lily Wood and the Prick Carmen s'est frayé un chemin dans l'industrie musicale?
1: De manière assez fulgurante, Andréane, premier EP en 2009, baptisé Lily Who and the What, petit clin d'œil à leur nom. Premier album en 2010, Invincible Friends, en référence à leur amitié. Victoire de la musique en 2011, dans la catégorie Révélation du public. Deuxième album en 2012, puis un film en 2013. Sans oublier des musiques pour des campagnes publicitaires du luxe au supermarché. Et aujourd'hui, leur compteur affiche 5 albums, dont celui intitulé Christina. Voici la chanson-titre.

0: Un duo qui ose tout, donc, et un électropop assez explosif. Qui est Christina?
1: C'est un personnage fictif dans l'histoire un peu étrange, raconté dans un clip où les deux musiciens finissent par fusionner en une seule personne, entourée de mecs ultra musclés. Donc, derrière ce groove, cet électropop survitaminé, on perçoit une critique de notre société, de son culte, du corps, de la beauté, de l'apparence. Et en contraste avec cette satire grinçante, il y a All Night, beaucoup plus nocturne. Mais là encore, les apparences sont trompeuses. Walk away, it's all for nothing.
2: Choose the wrong path, it's not right. All Night, la musique est presque dark, alors qu'en fait, le texte est assez léger, quoi. Ça raconte vraiment l'envie de passer la nuit avec quelqu'un. A tendance à mettre des textes légers sur des musiques très intenses ou vice-versa, des textes très lourds sur une pop musique qui peut paraître légère.
1: Donc, Lily Wood and the Prick aiment brouiller les pistes, jouer avec les paradoxes, parler de l'amour et de la mort, mais surtout de leur amitié qui dure depuis 20 ans en mode feel-good song, solaire et dansant comme dans Imagine.

0: en ouverture donc du Garden Parvis à la Défense ce 18 juin. Merci Carmen Lunsman.
1: Merci Andréane.
0: Et c'était un plaisir d'avoir passé ces 3 heures avec vous et avec toute la rédaction d'RFI à Paris et dans le monde. C'est fini pour aujourd'hui. RFI Matin, on se retrouve demain dès 5h temps universel. Et tout de suite, je vous laisse avec Juan Gomez. Bonjour Juan.
2: Bonjour Andréane Mélard, bonjour à toutes et à tous.
0: Dans Appel sur l'actualité, aujourd'hui vous parlez de la Centrafrique avec l'ouverture aujourd'hui d'un procès très attendu.
2: Oui, le procès de François Bozizé, accusé de meurtre, de disparition forcée ou encore de torture entre 2009 et 2013 lorsqu'il dirigeait la Centrafrique. Mais l'ancien président ne sera pas physiquement présent tout à l'heure sur le banc des accusés. Il vit en exil en Guinée-Bissau. Ce procès, par contumace, risque-t-il de créer des frustrations? Vous êtes sur place, on a évidemment envie de vous entendre ce matin sur RFI. Andréane, bonne journée.
0: Bonne journée, à
2: demain. Et restez surtout avec nous dans moins de 2 minutes, le journal sur RFI.
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2: Il est 10h à Paris, 8h en temps universel. Merci d'écouter RFI. Vous avez la parole. Dans 10 minutes, nous répondons à vos questions sur le protocole d'accord entre les États-Unis et l'Iran. Dans 40 minutes, vos réactions au procès de François Bozizé, l'ancien président centrafricain, sera jugé à partir d'aujourd'hui par contumace à Bangui. Mais d'abord, le journal international. C'est avec vous, Marion Cazanov. Bonjour.
9: Bonjour, Juan. Bonjour à tous. L'Iran et les États-Unis attendent de signer officiellement l'accord de protocole pour mettre fin à la guerre. Ce sera vendredi à Genève et ça marquera le début de pourparlers pour fixer précisément les termes de la paix. C'était il y a tout juste 50 ans, le soulèvement de Soweto en Afrique du Sud, tournant dans la lutte contre l'apartheid. L'apartheid aboli ensuite en 1991, mais depuis, le pays reste inégalitaire. La jeunesse noire manque d'opportunités, nous dira le sociologue Anthony Casiboni. Et puis les surprises du mondial de foot, sur le terrain mais aussi dans les vestiaires. Aussitôt après la lourde défaite de la Tunisie contre la Suède, le sélectionneur a été limogé et c'est confirmé, c'est Hervé Renard qui le remplace. Le protocole d'accord entre l'Iran et les États-Unis a été signé par les deux parties, signature à distance électronique hier avant une cérémonie officielle vendredi en Suisse. S'il prévoit de mettre fin à 3 mois et demi de guerre, son contenu n'a pas encore été dévoilé. Il reste de nombreuses incertitudes. C'est un point de départ, en tout cas, avant des négociations pour parvenir à un accord définitif. Ces négociations vont d'ailleurs débuter dès vendredi, c'est ce que dit ce matin la diplomatie iranienne. Et déjà, Israël apparaît comme le grand perdant, mis à l'écart par son allié américain. De fortes critiques émanent du pays depuis hier. À Jérusalem, Frédéric Misselin.
10: Faut-il voir dans l'accord américano-iranien un déclin de l'influence d'Israël à Washington ou bien un désaveu personnel pour Benjamin Netanyahou ? Harel Chorel, analyste au centre Moshe Dayan de Tel Aviv, pointe ce qu'il appelle les erreurs stratégiques des Américains.
1: Israël a été laissé pour compte. Et selon nous, les Américains commettent toutes les erreurs possibles et inimaginables, à commencer par le fait de dévoiler leurs intentions. On ne dit pas qu'on n'enverra pas de troupes au sol. On ne dit pas que la guerre est limitée dans le temps. Et c'est tout simplement de l'arrogance.
10: Pour de nombreux analystes israéliens, le pays se retrouve aujourd'hui dans une situation pire que celle qui prévalait avant la guerre. Harel Chorel est assez pessimiste pour l'avenir.
1: L'accord ne tiendra pas la route. Il n'est pas viable au regard des intérêts essentiels d'Israël en matière de sécurité. Et c'est pourquoi toute cette affaire est vraiment un gâchis qui, à mon avis, ne peut pas fonctionner à long terme.
10: Benjamin Netanyahou, lui, met en avant la menace nucléaire à laquelle Israël a, selon lui, échappé pour se décharger de toute responsabilité. Frédéric Misselin, Jérusalem, RFI.
9: Le Premier ministre israélien affirmait aussi hier que l'armée israélienne resterait au Liban aussi longtemps que nécessaire. Les combats semblaient marquer une accalmie hier dans le sud du Liban entre l'armée israélienne et le Hezbollah. La situation régionale est bien sûr largement abordée au sommet du G7 à Évian, en France. L'autre gros dossier du jour, c'est la guerre en Ukraine. Le président Volodymyr Zelensky est arrivé sur place. Il espère convaincre Donald Trump de recentrer son attention sur l'Ukraine. Alors que les pourparlers de paix sont au point mort, hier, Volodymyr Zelensky a dit avoir proposé à Donald Trump de rencontrer Vladimir Poutine aux États-Unis. Le chef de la Maison-Blanche a dit qu'il pensait pouvoir faire quelque chose pour mettre fin à ce conflit débuté en 2022. Ce 16 juin marque les 50 ans du soulèvement de Soweto en Afrique du Sud. Ce jour-là, des milliers d'étudiants, de lycéens, de collégiens manifestent contre l'enseignement de l'Afrikaans, la langue de la minorité blanche au pouvoir. Cette marche pacifique est réprimée dans le sang et c'est alors le point de départ de ce qu'on appelle ensuite donc le soulèvement de Soweto, un tournant dans la lutte contre l'apartheid. L'apartheid, reconnu ensuite comme crime contre l'humanité, a été aboli en 1991. Mais de nombreuses plaies restent ouvertes. La jeunesse noire manque encore d'opportunités dans l'Afrique du Sud du XXIe siècle. Anthony Kaziboni est sociologue politique à l'Université de Johannesburg au sein du département pour le développement social.
11: Si la question de l'exclusion politique a été résolue avec la chute de l'apartheid, on observe aujourd'hui une exclusion croissante en matière de participation économique et d'accès à l'emploi. 80% de la richesse est détenue par moins de 8% de la population, disproportionnellement blanche, tandis que un peu plus de 80% restants sont majoritairement noirs. Il apparaît de plus en plus clairement que la promesse d'un nouveau pays offrant des opportunités pour tous est en train de devenir un rêve irréalisable. Les jeunes aujourd'hui sont tout aussi désabusés. Nous avons un nombre croissant de jeunes hautement qualifiés, titulaires de diplômes, de licences ou de masters, qui sont au chômage. Leur combat actuel est donc lié aux inégalités et aux difficultés de la vie quotidienne. Et il est aussi important de rappeler qu'on ne peut pas dissocier l'économie sud-africaine du contexte économique mondial.
9: Le sociologue politique Anthony Kaziboni. Et 50 ans plus tard, que reste-t-il des émeutes de Soweto ? Vous pouvez lire un article sur le sujet sur notre site RFI.fr. À lire aussi sur notre site internet le cinquième volet de notre enquête Mozambique Exposed, réalisé par un consortium de journalistes coordonné par Forbidden Stories. Dans cette série, on vous raconte la répression politique qui se poursuit dans ce pays d'Afrique australe après la contestation des résultats des élections d'octobre 2024. Aujourd'hui, donc, dans ce cinquième volet, gros plan sur le Cernic, la police politique du pouvoir, accusée d'enlèvement et d'assassinat. Le chef de l'ONU se rend aujourd'hui en Haïti. Antonio Guterres effectue son deuxième déplacement dans ce pays des Caraïbes, en proie à la violence des gangs. Au moins 2300 personnes ont été tuées depuis le mois de janvier dans ces violences, selon l'ONU. Mais à Port-au-Prince, les Haïtiens attendent peu de cette visite, tant la crise humanitaire est importante. Sur place, la correspondance de Peterson Luxama.
12: C'est une visite destinée à évaluer la situation sécuritaire et humanitaire du pays. Mais dans les rues de Port-au-Prince, l'accueil est mitigé. Pour Colson Anglade, jeune activiste politique rencontré dans la capitale, cette visite ne suscite pas beaucoup d'espoir.
13: La visite du secrétaire général des Nations Unies n'apportera pas grand-chose pour Haïti. Ce n'est pas la première fois qu'Antonio Guterres visitera Haïti. Toutes ces démarches ne se réalisent pas vraiment en faveur du pays.
12: D'autres voix se montrent toutefois plus nuancées. John Mary estime que la présence du secrétaire général de l'ONU est un bon signe envoyé aux Haïtiens.
14: La visite du secrétaire général de l'ONU.
15: La visite du secrétaire général de l'ONU est un geste important qui montre que la communauté internationale reste préoccupée par la situation en Haïti. Si cette visite permet de renforcer l'appui à la sécurité et à l'organisation des élections, elle pourra alors avoir un impact positif.
12: Cette visite intervient alors que les Nations Unies ont récemment fait état de plus de 2300 morts depuis le début de l'année dans les violences liées aux groupes armés. Au cours de son passage dans la capitale haïtienne, Antonio Guterres doit notamment rencontrer les autorités haïtiennes ainsi que les responsables des dispositifs internationaux déployés dans le pays. Peterson Luxama, Port-au-Prince, RFI.
9: Les Haïtiens confrontés à l'insécurité profitent d'un répit avec la Coupe du Monde de football puisque les Grenadiers ont fait leur retour dans la compétition après plus de 50 ans d'absence. Mais samedi, ils devront affronter un adversaire coriace, le Brésil, pour leur second match. Un mondial déjà marqué par plusieurs surprises comme la panne hier soir de l'Espagne tenue en échec par le Cap-Vert. Match nul, 0-0. Une autre surprise, c'était dans la nuit de dimanche à lundi, la déroute de la Tunisie, défaite 5-1 pour son entrée en lice face à la Suède. Et aussitôt, la Fédération tunisienne de foot a réagi, Cédric de Oliveira. C'est confirmé, Cédric, l'entraîneur Sabri Lamouchi est limogé et remplacé par Hervé Renard, un habitué de la compétition.
16: Et nouveau défi pour l'homme à la chemise blanche, Hervé Renard n'a pas hésité au moment de remplacer Sabri Lamouchi qui lui n'aura pas résisté à la déroute contre la Suède. Dimanche, vous en parliez, 5-1. La Fédération tunisienne a préféré se séparer de Lamouchi qui n'aura donc dirigé les Aigles de Carthage que durant 5 mois et 5 matchs. Limogeage rarissime pour un sélectionneur en pleine Coupe du Monde, surtout après un seul match et la fin de quelques heures de doute. Les dirigeants tunisiens avaient d'abord communiqué sur leur compte Instagram lundi avant de supprimer leur poste. Finalement, l'annonce du président de la fédération Moez Nasri à la TV tunisienne a clos le suspense. Ce qui était le plus inattendu, c'est qu'Hervé Renard soit le successeur, libre de tout contrat depuis son départ de l'Arabie Saoudite en avril. Il va donc participer à cette Coupe du Monde après avoir failli prendre en main le Ghana il y a quelques semaines. Inespéré pour le technicien français de 57 ans qui va vivre sa troisième phase finale après avoir dirigé le Maroc en 2018 et l'Arabie Saoudite en 2022. Il est attendu ce mardi à 15h30, heure du Mexique, 21h30, temps universel. Vol direct Paris-Monterrey et devrait diriger dans la foulée son premier entraînement au centre d'entraînement des Rayados du CF Monterrey.
9: Et il faudra être prêt dès dimanche, donc la Tunisie affrontera le Japon. Merci Cédric de Oliveira. Tous les résultats de ce mondial de football sont à retrouver sur notre site rfi.fr. 10h10 à Paris, vous retrouvez Juan Gomez dans Rappel sur l'actualité.
2: Avec les auditeurs de RFI, bien évidemment, pour commenter l'actualité. Merci Marion Cazaneuve, 8h10. TU.
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2: Vous nous suivez à la radio et en vidéo, en direct sur la chaîne YouTube. Bienvenue si vous nous rejoignez. Dans 30 minutes, comme tous les matins, nous lancerons un débat et nous parlerons tout à l'heure de ce procès particulièrement attendu qui doit s'ouvrir dans une heure maintenant à Bangui, devant la Cour pénale spéciale. François Bozizé, l'ancien président centrafricain, est poursuivi pour des actes de torture, des détentions arbitraires et des assassinats qui auraient été perpétrés entre 2009 et 2013 à Bossembélé, au nord de la capitale. Seulement voilà, François Bozizé sera jugé en son absence. L'ex-chef de l'État vit en exil depuis maintenant 2 ans. Il est en Guinée-Bissau et malgré la demande formulée par la Cour, il n'a donc pas été extradé. Alors qu'attendez-vous de ce procès? Dites-nous si l'absence du principal accusé ne risque pas finalement de limiter la portée de cette procédure. Vous nous appelez 33 9 693 693 70 et on vous attend et vous êtes déjà nombreux sur nos réseaux sociaux à commenter cette actualité, Facebook, WhatsApp, et je lirai quelques-uns de vos commentaires, bien évidemment, pour alimenter la réflexion. Mais d'abord, durant les 20 prochaines minutes, nous allons prendre le temps de répondre à vos questions sur le protocole d'accord entre les États-Unis et l'Iran. Après des semaines de négociations laborieuses, Washington et Téhéran sont donc parvenus à s'entendre sur un texte censé mettre fin à plus de 3 mois de guerre. Bonjour Bertrand Badi.
14: Bonjour.
2: Merci d'être avec nous. Vous êtes professeur émérite des universités à Sciences Po, spécialiste en relations internationales. On peut vous lire notamment aux éditions Odile Jacob, Par-delà la puissance et la guerre, la mystérieuse énergie sociale. Bertrand Badi, ce protocole, d'accord, n'a toujours pas été rendu public. Pourquoi ?
14: Alors, d'une part, il n'a pas été rendu public, mais il semblerait, à l'heure actuelle, les choses évoluent très vite, qu'il y ait plusieurs versions, que la version iranienne soit quelque peu différente de la version américaine. Ces versions, elles ont plus ou moins fuité, mais on ne les connaît pas dans leur intégralité. Donc, c'est une nouvelle étape dans cette tragédie qui n'en finit pas et qui porte cette fois-ci, comme ça arrive de temps en temps en relations internationales, sur l'interprétation des textes. Rappelez-vous cette fameuse résolution 242 du Conseil de sécurité des Nations Unies qui a été adoptée au lendemain de la guerre des six jours.

0: Et avant Argentine-Algérie, un choc entre deux pays frères, deux équipes qui se connaissent, des joueurs qui auraient pu jouer dans un camp ou dans l'autre. Vous avez sans doute écouté le grand reportage de Babacar Diarra diffusé sur nos antennes aujourd'hui. Écoutez-le si ce n'est fait, parce que c'est l'exemple même de ce que doit être la Coupe du Monde, l'universalité du sport incarné à ceci près qu'aux États-Unis, l'universalité de la Coupe du Monde consiste à interdire aux supporters africains de venir, et donc aux Sénégalais. Passons. France-Sénégal, donc à New York, 19h temps universel, en direct et en intégralité sur nos antennes africaines, à Radio Foot en direct avant et après pour briefer et débriefer ce match, pas tout à fait comme les autres quand même, qui a connu un précédent dont tout le monde, enfin les plus âgés, se souvient, hein, Coupe du Monde 2002, les Lions de Bruno Metsu et d'El Hadji Diouf, entre autres, avaient terrassé les Bleus tenants du titre, 1-0. Alors forcément, tout ceci est dans les têtes depuis le tirage au sort, et plus encore à l'approche de la rencontre. 24 ans plus tard, les cette fois vice-champions du monde affrontent un Sénégal au sommet du football africain. Un match forcément particulier pour le milieu de terrain et champion du monde 2018, N'Golo Kanté avec Antoine Grenier.
1: J'ai des origines du Mali, donc d'Afrique. Bon, aujourd'hui, c'est la sélection française que je représente depuis beaucoup d'années. Donc jouer contre le Sénégal, c'est peut-être un match particulier parce que c'est la Coupe du Monde aujourd'hui. Mais la volonté sera de gagner contre le Sénégal. Et sinon, par rapport à ce qui s'est passé en 2002, on était spectateurs à ce moment-là et on a vu ce qui s'est passé, donc la victoire du Sénégal. Et aujourd'hui, en tant qu'acteur et en préparation du match de demain, ce qu'on veut, c'est la victoire, pas pour une revanche, mais pour bien démarrer la compétition et aller le plus loin possible.
2: N'Golo Kanté, motivé, évidemment. Même son de cloche, hein, côté sénégalais.
0: Ah bah oui, 24 ans après, on l'a dit, presque l'âge, à 3 ans près, de Pape Gueye. Il a donc quel âge, Pape Gueye ?
2: 27.
0: Ah oui, voilà, c'est parfait. C'était le petit piège du jour. Le milieu de terrain buteur de la dernière finale de la CAN, remportée sur le terrain par le Sénégal face au Maroc. Pape Gueye donc prend de plus en plus d'envergure au sein des Lions. Alors affronter la France, pour lui, le natif de Montreuil en banlieue parisienne, ça n'est vraiment pas un match comme un autre.
3: Moi, c'est peut-être particulier, parce que c'est vrai que je suis né en France. Mais voilà, aujourd'hui, je suis sénégalais, je porte le maillot du Sénégal, donc j'espère tout donner. Ça va être un gros match. Nous, on a hâte de jouer ce type de match. On a commencé le football pour participer à ce type de compétition. Donc voilà, on va bien se préparer. Voilà, on va essayer de tout donner pour gagner, tout simplement.
0: Ben bien sûr, France-Sénégal, 19h, temps universel. Pour un résultat nul, beaucoup le pensent, ou le parient, dans cette Coupe du Monde. 6 sélections africaines, Anne, sur 10 sont entrées en lice pour une victoire, 2 défaites et déjà 3 nuls. Les deux derniers, la nuit dernière, exceptionnel, celui du Cap-Vert face au favori espagnol, champion d'Europe, 0-0. L'autre, pas mal non plus, pour l'Égypte, 2-2 face à la Belgique.
2: Et après le Sénégal, au tour de l'Algérie d'entrer en lice la nuit prochaine.
0: Ça ne s'arrête jamais, cette Coupe du Monde. 1h, temps universel, le tenant du titre argentin affronte l'Algérie à Kansas City. Des dizaines de milliers de supporters de l'Albicéleste ont envahi la ville. Le numéro 10 de Lionel Messi est partout et la star devrait être pour ce premier match sur le terrain, bien sûr, toujours là, à 38 ans, pour guider sa sélection. Mais attention, l'Algérie, c'est un match piège d'entrée. Comment aborder cette rencontre ? Le sélectionneur Lionel Scaloni n'en fait pas une montagne.
4: Je suis tranquille, ça n'est qu'une partie de football et nous arrivons avec l'expérience de la dernière Coupe du Monde. Le premier match n'est pas fondamental, il est important, oui, mais nous avons l'esprit tranquille. On sait que le mondial ne s'arrêtera pas après ce match, quoi qu'il arrive. On va bien, on est calme, c'est notre état d'esprit, on va faire face. C'est vrai, à une très bonne équipe, l'Algérie, qui a de superbes joueurs. Mais encore une fois, on est tranquille, c'est vraiment ça le mot. Et on devrait passer, je pense, à un bon moment.
0: Eh bien, c'était Frédéric Suto qui le doublait. C'est Fred Suto qui lui a tendu son micro. Lionel Scaloni, le sélectionneur argentin face à l'Algérie, donc ce mardi soir à Kansas City, 1h temps universel. On n'oublie pas avant, 22h TU, dans le même groupe que la France et le Sénégal, Irak-Norvège.
2: Est-ce qu'il faut le rappeler, Olivier ? France-Sénégal, ça sera à 19h, temps universel. Vous avez un pronostic ?
0: Match nul un partout.
2: Ok, pas
0: mal. Ça arrange tout le monde.
2: On vérifie tout ça demain.
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2: Pour l'heure, il est midi et 21 minutes en temps universel et on va retrouver notre invité. Bonjour David Rigoulet-Rose.
6: Bonjour.
2: Vous êtes chercheur à l'Institut français d'analyse stratégique, rédacteur en chef de la revue Orient Stratégique. Et on va revenir avec vous sur cet accord entre les États-Unis et l'Iran qui a été annoncé.

0: En 3 mois, il y avait eu des milliers de tirs iraniens contre les pays du Golfe, les Émirats, l'Arabie Saoudite, le Qatar, Oman ou encore le Bahreïn. Mmh. Et aujourd'hui, comme pendant le conflit, hein, d'ailleurs, on ne les entend pas beaucoup, ces pays. C'est quoi, c'est de la méfiance ?
1: Ils sont présents pour une partie d'entre eux au G7, hein. Donc ils auront une conversation avec le président Donald Trump. Oui, il y a une grande circonspection de ces pays, effectivement, parce qu'ils font le bilan un peu de ce qui s'est passé. Ils constatent qu'ils ont été ciblés de manière importante, parfois plus importante qu'Israël, en l'occurrence pour des pays comme les Émirats Arabes Unis. C'est pas sans lien, puisque les Émirats Arabes Unis et Bahreïn sont partie prenante de la dynamique d'Abraham depuis le premier mandat de Donald Trump.
0: Donc les accords d'Abraham qui avaient été beaucoup mis en avant par Donald Trump, qui prévoit notamment la reconnaissance de l'État d'Israël. On sait que Donald Trump voulait absolument amener l'Arabie Saoudite à les signer aussi, et c'est l'un des gros points en suspens.
1: Notamment, et MBS, Mohamed Bin Salman, ne sera pas présent d'ailleurs au G7. C'est un signe éventuellement à noter. Donc il y a de la part de l'ensemble des pétromonarchies, quelle que soit par ailleurs leur divergence d'appréciation sur la situation. On sait que par rapport à l'Iran, ils n'ont pas tous la même position, que ce soit par exemple le Qatar ou d'autres. Mais il y a eu d'une certaine manière un modèle qui a éclaté à la faveur du conflit, tout simplement. Simplement parce qu'ils se sont tous, d'une manière ou d'une autre, retrouvés ciblés pour avoir hébergé des bases américaines qui étaient censées leur assurer, leur donner une assurance multirisque. Alors certes, beaucoup de ces frappes ont été arrêtées par les dispositifs antimissiles, mais le problème, c'est que le modèle économique de sécurité qui était associé à ces pétromonarchies, notamment des modèles comme Dubaï ou d'autres, s'est trouvé très largement ébranlé. Et donc, il va y avoir un retour sur expérience, avec une réévaluation de la situation par rapport à, de toute façon, à leur grand voisin qui est l'Iran, puisqu'on ne fait pas l'économie de la politique, on a la politique de sa géographie, disait Napoléon, et de fait, de toute façon, ça ne changera pas.
0: Donc, alors justement, ce conflit, il a permis de mesurer l'influence de l'Iran, notamment avec la fermeture du détroit d'Ormuz. Comment est-ce qu'aujourd'hui ils se positionnent, les pays du Golfe, ou est-ce qu'ils se repositionnent sur ce point? Ils font avec?
1: Oui, alors il y a de toute façon la question de la des modalités de la réouverture effectivement du détroit avec ou sans péage. Et là, on a vu que même un pays comme le Sultanat d'Oman, qui a une tradition de médiateur depuis longtemps, notamment en 2015, hein, quand il y a eu le fameux accord sur le nucléaire de l'époque, s'est trouvé stigmatisé par le président Donald Trump, menacé même, dans la mesure où il était suspecté de relations contractuelles avec Téhéran pour mettre en place un dispositif spécifique de transit. Justement éventuellement payant. Donc il y a eu un démenti, mais en tout cas on voit bien qu'il y a une ambiance qui est délétère, et ça alimente des spéculations et des doutes sur à la fois sur l'assurance américaine et sur le passif de cette guerre et les conséquences à en tirer.
0: Vous avez mentionné tout à l'heure le sommet du G7. Il sera aussi question de la suite, et notamment du détroit d'Ormuz, de qui est présent sur place, de la sécurisation du détroit. Est-ce que là, on connaît la position des pays du Golfe? Est-ce qu'ils ont la même déjà?
1: Théoriquement, la position est homogène, c'est-à-dire c'est l'idée qu'il y a une nécessité de la réouverture inconditionnelle du détroit, c'est-à-dire de l'absence de l'établissement d'un péage, comme évoqué par l'Iran à un moment. Alors maintenant, ça s'est modifié, puisqu'il y a une version, on va dire, adoucie, avec des frais de gestion, mais enfin, sur le fond, ça pose un problème qui hypothèque le principe de libre circulation inhérent à la Convention des droits de la mer de 1982. Donc ça constitue un précédent qui serait très préjudiciable, et même un pays comme la Chine, d'ailleurs, a appelé ouvertement au rétablissement de la libre circulation. Donc, c'est un sujet central du G7, effectivement, qui va être abordé, d'autant plus qu'il y a une initiative franco-britannique, justement, ancienne, qui attendait la finalisation d'un accord putatif qui semble se dessiner pour une opération maritime de sécurisation du détroit et notamment de déminage. C'est d'une actualité brûlante, évidemment, parce que la question est posée pour les armateurs de cette sécurisation qui passe par une certitude sur l'absence de risque. Pour un armateur, il ne saurait être question de prendre le risque effectivement d'un transit avec l'hypothèse d'un accident affectant ses navires.
0: Vous avez parlé aussi tout à l'heure du Qatar, qui a une position un peu particulière. Pour l'instant, c'est le seul pays qui a pris officiellement la parole, hein, qui a dit tout à l'heure qu'il était prudemment optimiste. On sait aussi que le pays a été très impliqué dans les discussions qui ont précédé l'annonce de cet accord dans les dernières heures. C'est aussi le pays qui accueille la plus grande base américaine dans la région. Quel est son rôle là aujourd'hui dans le processus auquel on assiste ?
1: C'est une position complexe, ambivalente, parce qu'effectivement, vous évoquez le siège de l'USCENTCOM, qui est la principale base américaine régionale qui couvre le Moyen-Orient et l'Asie centrale. Et donc, effectivement, le Qatar s'est retrouvé entre deux feux, d'une certaine manière, tout en souhaitant maintenir une position de médiation que vous évoquez. Et on évoque même aussi la possibilité que le Qatar ait discrètement favoriser un transfert financier de l'ordre $1 milliard au profit de Téhéran. Il faut dire que le Qatar a quand même été ciblé, puisque une grande partie de l'infrastructure de Ras Laffan, de gaz, a été endommagée. Et donc la position du Qatar est d'autant plus complexe qu'il exploite le plus grand champ gazier du monde. Avec l'Iran.
0: Donc ça, du côté de l'Iran, effectivement, il y a quelque chose qui fonctionne en partenariat avec l'Iran, ou en tout cas côte à côte. En ce qui concerne le déblocage de fonds, on en a aussi parlé à propos des Émirats. Ça serait pour s'assurer qu'il n'y ait plus d'attaques iraniennes. Et on parle de quoi d'ailleurs? Est-ce qu'on parle d'avoirs iraniens qui sont gelés, ou est-ce qu'on parle d'argent qui viennent directement des pays concernés, des Émirats et du Qatar?
1: Alors, c'est toute la question, parce qu'effectivement, vous évoquez la rumeur relative aux Émirats, avec un transfert potentiel de plusieurs milliards, pour avoir justement l'assurance de ne plus être visé, et donc qui contourne évidemment toute la stratégie américaine qui est mise en place de manière directe. Ce sont des rumeurs pour l'instant, et la question aussi est posée de savoir s'il s'agit du dégel de fonds sous séquestre ou d'une avance ou de fonds directs. C'est vraisemblablement pas des fonds directement versés.
0: Donc là encore beaucoup d'incertitudes. Je vous remercie beaucoup David Rigoulet-Rose d'avoir été en ligne avec nous.
1: Merci.
0: Chercheur à l'Institut français d'analyse stratégique et rédacteur en chef de la revue Orient Stratégique.
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0: 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Il est midi et demi à Dakar, 14h30 ici à Paris, et c'est l'heure d'Afrique Midi. Bonjour Nicolas Sûr.
5: Bonjour Anne Cantner, bonjour à toutes et à tous. C'est le grand jour pour les Bleus et les Lions de la Teranga. La France et le Sénégal disputent leur premier match du mondial de football. Des retrouvailles corsées 24 ans plus tard, les Sénégalais avaient battu les Français en ouverture de l'édition 2002. Hier, l'Espagne, candidate au titre, a buté sur le Cap-Vert, 0-0. Explosion de joie dans la nuit à Praia. L'Afrique du Sud commémore les émeutes de Soweto il y a 50 ans jour pour jour. La répression de manifestations de jeunes par la police de l'apartheid faisait des centaines de morts.
0: Parmi les victimes, il y avait un petit garçon de 12 ans, Hector Peterson. La photo de son corps ensanglanté avait fait le tour du monde et sa sœur, Antoinette Sitolé, se souvient aujourd'hui de lui et de cette journée d'épouvante. Elle sera notre invitée tout à l'heure. Et direction le Sénégal pour commencer. À quelques heures du coup d'envoi de son premier match à la Coupe du Monde, la ferveur est au rendez-vous.
5: Le Sénégal champion ou vice-champion d'Afrique, selon le point de vue, se mesure à la France, finaliste du dernier mondial. Léa Lisa Westerhoff, vous êtes en direct de Dakar. Cette affiche ravive le souvenir de l'ouverture du mondial 2002 où le Sénégal avait battu la France 1-0. Le Sénégal qui compte bien renouveler l'exploit aujourd'hui.
6: Oui, 24 ans après cet exploit qui est dans toutes les mémoires, le Sénégal y croit dur comme fer, avec une équipe sénégalaise au complet et bien plus solide aujourd'hui. Entre-temps, championne d'Afrique est devenue une habituée du mondial. Rugissez pour l'histoire, nous sommes prêts, peut-on lire en une des quotidiens. Ou encore, et non sans humour, le coq au menu des lions, titre le journal Le Soleil, en référence à cette nuit de Liesse en 2002, où le Sénégal battait la France et chantait « Les lions ont mangé le coq ». Battre la France ne serait pas une surprise pour le Sénégal, assure Dakar Actu en citant le sélectionneur des Lions, Pape Thiaw. Tout le Sénégal espère donc un remake historique de 2002. Dans la capitale, les drapeaux vert, jaune, rouge sont suspendus partout, aux fenêtres, devant les supermarchés ou les bâtiments publics. Beaucoup sont venus dès ce matin travailler avec le maillot du Sénégal sur le dos. Dans les quartiers, les gargotes et boutiques organisent des fanzones informelles. 5 grandes fanzones sont prévues dans la capitale dakaroise, sur la place de la Nation et au monument de la Renaissance africaine, entre autres. Rendez-vous a été donné pour célébrer un nouveau grand moment de foot de l'histoire du Sénégal.
5: Un moment de foot à suivre en direct et en intégralité sur nos antennes africaines. Rendez-vous à 19h, temps universel. Hier soir, c'est le Cap-Vert qui a écrit l'histoire. Match nul face aux géants espagnols pour le premier match dans ce premier mondial depuis l'indépendance de 1975. Guillaume Thibault, explosion de joie hier soir à Praia.
7: Dans la vie, comme lors des concerts qu'il organise, Mario Bettencourt aime porter le maillot de son équipe nationale, une équipe soutenue par tout un peuple.
8: Nous avons un pays qui vive la joie. On a fait un match nul avec un super défense et un super gardien en plus. Vosinha, mon Dieu.
9: Pour nous, c'était incroyable.
7: Fonctionnaire, Déborah Semedo a suivi le match dans un immense café avec famille et amis, fière de ses requins bleus.
10: Nous, on est devenus fous, folles, hein, quand on a vu que le Cap-Vert a réussi à avoir un match nul contre l'Espagne. Je pense que les Cap-Verdiens, donc l'équipe Tubarão e Azuis, c'est une équipe capable, c'est génial. On est tous très émus et fiers.
7: Jorge Lima, percussionniste, est membre du mythique groupe Os Tubarões, un groupe qui a porté la lutte pour l'indépendance, comme l'équipe nationale porte aujourd'hui la lutte de tout un peuple.
11: On vient de sortir des élections. Je vois que tous les gens sont contents. Le football, c'est l'union ici au Cap-Vert et c'est ça notre force.
5: Et les Tubarão e Azuis, ce sont les requins bleus, hein, le nom de l'équipe nationale du Cap-Vert.
0: L'Afrique du Sud commémore aujourd'hui le soulèvement de Soweto il y a tout juste 50 ans.
5: Le 16 juin 1976, des milliers d'étudiants manifestaient contre une loi imposant l'afrikaans, la langue de la minorité blanche, au pouvoir à l'époque dans les écoles. Très vite, la police avait ouvert le feu et la manifestation s'était terminée dans un bain de sang. Valentin Hugues, vous êtes sur place. Le soulèvement de Soweto avait marqué un véritable tournant dans la lutte contre l'apartheid. Aujourd'hui, plusieurs commémorations sont organisées, en particulier une grande marche dans des rues particulièrement symboliques de Soweto.
12: Oui, parce que c'était à peu près le même lieu de rendez-vous qu'il y a 50 ans, donc dans le quartier d'Orlando West, quartier entre autres de Nelson Mandela. L'organisateur de la marche aujourd'hui, Seth Mazibuko, a rappelé que les premiers coups de feu avaient éclaté juste ici, à ce coin de rue. Il avait 16 ans à l'époque du soulèvement de Soweto et au micro devant quelques centaines de personnes. Seth Mazibuko n'a pas pu retenir ses larmes à un moment de raconter l'horreur des corps sans vie sur le sol. Cette violence inouïe. Oui, les jeunes présents aujourd'hui l'avaient bien en tête. Sans leur courage, on ne serait pas là aujourd'hui, me disait une étudiante. On a donc entendu beaucoup de merci adressés à cette génération qui a osé défier un pouvoir brutal et qui a participé à le faire chuter.
5: Au-delà de l'hommage, Valentin, 50 ans plus tard, la jeunesse sud-africaine est frappée par le chômage de masse et veut continuer la lutte.
12: Oui, beaucoup de jeunes avaient des pancartes dans les mains ce matin. On pouvait lire « Stop à la corruption », « Plus de liberté économique », « Plus d'emploi ». Parce que cette marche symbolisait un passage de flambeau entre la génération 1976 qui s'est battue pour une libération politique et la génération 2026 qui veut se battre encore, cette fois plutôt pour une libération économique. Le président Cyril Ramaphosa, qui a pris la parole lors d'une autre cérémonie quelques rues plus loin, a reconnu qu'il y avait encore beaucoup beaucoup à faire. Le chef de l'État a qualifié la jeunesse de plus grande force pour le pays et a déclaré que l'accès à l'emploi pour les jeunes était une priorité. Mais ce que je peux vous dire, c'est que dans la marche à laquelle j'ai participé, il n'y avait pas de drapeau de l'ANC, mais plutôt des représentants de petits partis d'opposition, parce que face à ce taux de chômage des jeunes tout à fait alarmant, autour des 60%, beaucoup de citoyens fatigués des discours veulent plutôt voir du changement et vite.
5: Valentin Hugues en direct de Soweto dans la deuxième partie d'Afrique Midi. Notre invité est Antoinette Sitolé, la grande sœur de l'une des victimes les plus connues de l'insurrection de Soweto, le jeune Hector Peterson tué par la police de l'apartheid à l'âge de 12 ans. L'Afrique du Sud confrontée ces derniers mois à une vague de violence xénophobe. Le Malawi a annoncé avoir rapatrié hier 645 de ses ressortissants, des migrants qui avaient trouvé refuge dans un centre communautaire de Durban après des manifestations dans la province du KwaZulu-Natal.
0: En République démocratique du Congo, l'Assemblée nationale et le Sénat se sont accordés hier sur un texte commun fixant les conditions d'organisation des référendums.
5: Ce texte permettra entre autres au président de la République de soumettre au peuple toute question d'importance nationale, y compris un éventuel changement de constitution. Il va être transmis, Patient Ligodi, dans les prochains jours à Félix Tshisekedi pour promulgation.
13: Ah oui, Nicolas, les deux chambres ont réuni hier soir une commission paritaire pour harmoniser leur position avant l'adoption définitive. Certaines modifications introduites par le Sénat ont été retenues dans le texte final. La principale concerne la composition de l'Assemblée constituante. Cet organe prévu par la loi a pour mission, par exemple, d'examiner et d'approuver tout projet de changement des règles constitutionnelles proposées par le président de la République avant que ce projet ne soit soumis à référendum. Autre chose, les conseillers communaux sont exclus de cette assemblée constituante. Le président de la commission politique du Sénat, Jules Lodi, en explique la raison sur RFI. Les élections communales n'ayant couvert que les villes, leur inclusion aurait de facto exclu, selon lui, la plus grande partie du territoire national. Sur la présidence de cette assemblée constituante, c'est la position de l'Assemblée nationale qui a prévalu. Son président la dirigera, assisté par le président du Sénat. Et sur 384 députés présents, 381 ont voté pour les textes finaux, selon son initiateur. Les textes seront transmis au président de la République pour promulgation dans un délai de 15 jours, selon le sénateur Jules Lodi. L'opposition, il faut le rappeler, qui a boycotté l'ensemble du processus, dénonce une loi ouvrant, selon elle, la voie à un changement des constitutions pour permettre à Félix Tshisekedi de rester au pouvoir au-delà de 2028.
5: La RDC, où le dernier bilan officiel de l'épidémie d'Ebola est de 808 cas avérés, dont 192 mortels. La Croix-Rouge estime ce matin que le pic reste à venir et que l'épidémie pourrait durer un an. À l'hôpital général de Mongoualou, épicentre de l'épidémie, l'enjeu reste encore et toujours de convaincre les malades de pousser les portes de l'établissement pour se faire soigner. Le reportage de l'envoyé spécial de RFI, Coralie Pierret.
14: Bienvenue dans la zone rouge.
15: Le docteur Richard Lokoudi, le directeur général de l'hôpital de Mongoualou, traverse le balai d'ambulances et de voitures d'ONG. Il n'a pas quitté sa blouse blanche depuis plusieurs semaines. Les yeux fatigués, il guette le pire de la crise.
14: Nous sommes dans la région où tout le monde reste encore malade. Nous supposons que bientôt, là, on aura encore beaucoup plus de cas que les passés.
15: Le souvenir des premiers jours reste vif. Quand Ebola a commencé à se propager dans la zone, son équipe a vite été submergée.
14: Du coup, il y a eu cette manque de confiance qui s'est installée entre la population locale et l'hôpital général parce qu'il y avait trop de décès intra-hospitaliers.
15: Aujourd'hui, le plus difficile n'est pas seulement de soigner, c'est aussi de convaincre les malades de franchir les portes de l'hôpital.
16: Ça va ?
15: Le pasteur Kasereka s'y emploie. Il a guéri d'Ebola et c'est son propre parcours qu'il partage dans les couloirs.
17: Il y a la peur ici, non ? Parce que l'épidémie ne s'est jamais abattue sur Mongoualou ici. Quand les gens meurent comme ça à cascade, non, ça fait mal.
15: En face de lui, le centre de traitement Ebola, où il a été soigné, construit et géré par l'ONG MSF. Sous les grandes tentes blanches, 25 patients sont actuellement traités, 7 cas suspects et 18 confirmés. Coralie Pierret, de retour de Mongoualou, RFI.
5: Dans ce contexte, le Comité international de la Croix-Rouge ne cache pas son inquiétude. Pour le CICR, l'épidémie associée au conflit qui secoue l'Est du Congo forme une combinaison potentiellement dévastatrice. Pauline Azidi, dans une note publiée ce matin, le CICR fait part de sa crainte que la maladie occulte la réponse humanitaire.
16: La crise sanitaire provoquée par la maladie à virus Ebola n'a pas freiné les urgences médicales liées au conflit, prévient le comité. Bien au contraire, nos équipes chirurgicales sont constamment sous pression avec des admissions continues de blessés par arme, témoigne Moussa Badji, coordonnateur médical de l'ONG en RDC, dans les 5 hôpitaux soutenus par l'organisation dans le Nord et le Sud Kivu du 15 mai au 15 juin. C'est 30% d'admissions en plus par rapport au mois précédent. Augmentation encore plus conséquente si l'on ne prend que les structures de Bukavu, Fizi et Uvira, signe selon le CCR d'une intensification des hostilités dans la région des Hauts Plateaux. Pour François Moreillon, le chef de la délégation en RDC, la combinaison maladie et conflit, vous l'avez dit, est dévastatrice. Il lance un appel aux belligérants. Il est essentiel que les parties au conflit agissent avec responsabilité afin d'assurer une coopération sanitaire et une coordination optimale pour faciliter l'action des organisations humanitaires et le passage rapide de l'assistance humanitaire. Fin de citation. Ce message, s'il est répété aujourd'hui avec l'ajout de cette crise Ebola dans l'équation, il n'est pas nouveau. L'espace humanitaire se réduit dans l'est du pays depuis plus d'un an et les appels incessants des acteurs de terrain ont du mal à porter leurs fruits.
5: Il est 13h43 à Kinshasa.
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5: Dans la deuxième partie d'Afrique Midi, au Nigeria, un tribunal ordonne la radiation de l'ADC, l'un des principaux partis d'opposition. Et la suite de notre série d'enquêtes au Mozambique, on s'intéresse aujourd'hui au CERNIC, le Service National d'Enquête Criminelle, l'une des agences de sécurité les plus puissantes et les plus controversées du pays.
0: En Ouganda, le chef de l'armée et fils du président Yoweri Museveni promet souffrance et douleur à un homme politique de l'opposition qui l'a fait arrêter et qui s'apprêtait à déposer plainte contre lui.
5: Muresi Kainerugaba s'est même publiquement réjoui, Polycarpe Essomba, du sort qu'il allait infliger à cet opposant, par ailleurs avocat de Kizza Besigye.
18: Oui, Nicolas, c'est précisément sur le réseau social X que Muresi Kainerugaba a annoncé les couleurs des tourments à venir de son prisonnier. Il a écrit, je cite, « Je suis fier de toute la souffrance et la douleur que je vais infliger au criminel Lokwago. » Pour achever de convaincre ses très nombreux suiveurs, 1 300 000 abonnés sur ce réseau social, la publication est assortie d'une photo de l'infortuné vêtu d'un t-shirt blanc. Le chef de l'armée poursuit un brin moqueur. Il n'arrête pas de dire « je suis désolé, mais ça ne lui servira à rien maintenant. » Fin de citation. Considéré comme l'un des principaux opposants à Yoweri Museveni au pouvoir depuis 40 ans, Erias Lokwago est aussi l'avocat de Kizza Besigye, en détention et en attente de son procès depuis son enlèvement au Kenya en 2024. Sa famille accuse l'État ougandais de le torturer. Erias Lokwago s'apprêtait donc à signifier des documents juridiques en rapport à cette affaire à Kainerugaba lorsqu'il a été enlevé chez lui par des hommes armés, selon ses proches. C'est le régime d'Amin qui renaît avec Muhoresi, a confié sa femme Sawede Lubwama Lokwago au journaliste en référence au dictateur brutal Idi Amin Dada qui avait dirigé l'Ouganda dans les années 70.
5: Au Nigeria, la justice ordonne à la commission électorale de radier les partis politiques qui n'ont pas atteint les seuils nécessaires lors des dernières élections. En l'occurrence, ceux qui n'ont remporté aucun siège électif ou moins de 25% des voix. L'ADC, le Congrès des démocrates africains, l'un des principaux partis de l'opposition nigériane, est notamment concerné, Lisa Fabian.
19: Si ce jugement de la Haute Cour d'Abuja est appliqué, cela entraînera une vague de disqualifications. La plainte déposée par le Forum national des anciens législateurs fait valoir que certains partis politiques ne remplissent plus les conditions constitutionnelles requises pour rester enregistrés. Les plaignants ont sollicité une ordonnance contraignant l'INEC à radier immédiatement les partis concernés du registre électoral et à leur interdire de participer aux élections à venir. Parmi les candidats notables visés par ce jugement figure sur Atiku Abubakar, récemment désigné candidat à la présidentielle pour l'ADC. Ce lundi, le parti a d'ailleurs nommé l'ancien ministre des Transports, Rotimi Amaechi, pour être son colistier. Ce verdict menace aussi Ademola Adeleke, le gouverneur de l'État d'Osun, qui briguera un second mandat en août sous la bannière du parti Accord. Les cinq partis d'opposition concernés ainsi que la commission électorale indépendante ont rejeté ce jugement. L'ADC et Accord accusent le Congrès des progressistes au pouvoir de jouer avec le feu et de vouloir faire du Nigeria un pays à parti unique, je cite.
5: La suite à présent de nos enquêtes au Mozambique en partenariat avec le consortium de presse Forbidden Stories. On parlait hier du climat de répression politique qui règne dans le pays. L'un des rouages du système d'oppression mis en place par le pouvoir est le CERNIC, le Service National d'Enquête Criminelle, un organisme tout puissant aux méthodes très contestées. Reportage Gaël Lalex.
20: Antonio Cipriano est le coordinateur du parti d'opposition Anamola pour le quartier de Matola dans la banlieue de Maputo. En mars, plusieurs hommes, un pistolet à la ceinture, se sont présentés à son domicile alors que son fils était seul.
21: Ils ont poussé l'enfant dans la maison et il a commencé à pleurer. Alors ils ont tout fouillé, le salon, la chambre. Ils n'avaient pas de mandat. Ils étaient habillés en civil, mais un ou deux avaient des gilets du CERNIC. Ils sont arrivés avec deux voitures banalisées.
20: Antonio Cipriano n'a jamais su le motif de cette perquisition. Fin avril, son ami Amilcar Franciscu, lui aussi militant d'Anamola, a été torturé à la barre de fer par plusieurs hommes qui lui ont reproché son engagement politique.
22: J'ai reconnu l'un d'entre eux. Il est petit avec une barbe. Il fait partie du CERNIC. Tous les jours, on vit comme ça. Tourmenté, menacé, recherché, chassé d'un endroit à un autre. Et les policiers qui nous tourmentent font toujours partie du CERNIC.
20: Aujourd'hui, le CERNIC est considéré comme l'un des services de sécurité les plus influents du pays. Borges Niamire, chercheur pour l'Institut d'études de sécurité.
23: Le CERNIC est très puissant. Il est soutenu par le régime. Avant, il s'appelait la PIC, la police d'investigation criminelle. Pour vous donner une idée, l'actuel ministre de l'Intérieur était le chef de la PIC quand l'universitaire français Gilles Sistac a été assassiné à Maputo.
20: Gilles Sistac, juriste français, spécialiste du droit constitutionnel, a été assassiné en 2015. Il avait alors conseillé la RENAMO, parti d'opposition, qui souhaitait une réforme de décentralisation. Gaël Lalex, de retour de Maputo, Nairobi, RFI.
5: Il est 14h49 à Paris.
0: L'essentiel de l'actualité internationale, on va y arriver et vous parler chacun notre tour. Le Qatar se dit prudemment optimiste après l'annonce d'un accord entre les États-Unis et l'Iran et alors que la télévision d'État en Iran assure que des navires pétroliers circulent de nouveau. C'est l'un des points de l'accord, la levée du blocus des ports par les États-Unis. Et la réouverture du détroit d'Ormuz, les modalités de réouverture sont évoquées aujourd'hui par les pays du G7 qui ont également parlé de l'Ukraine ce matin. Ils se sont mis d'accord pour imposer des sanctions sur le pétrole et le gaz russe. Bientôt, dit Donald Trump à l'instant, le président américain qui a rencontré Volodymyr Zelensky tout à l'heure. Et en Ukraine, un responsable annonce qu'il faudra 2 ans pour réparer la cathédrale orthodoxe de Kiev touchée par un drone hier. Les autorités ukrainiennes avaient accusé la Russie, qui dément, elle, être à l'origine d'une frappe sur ce site classé au patrimoine mondial. L'ouverture aujourd'hui du procès de l'ancien président centrafricain François Bozizé devant la Cour spéciale pénale à Bangui. Il est en exil en Guinée-Bissau. Il est donc jugé par contumace pour de graves violations des droits humains commis entre 2009 et 2013 dans la prison civile et au centre d'instruction militaire de Bossambélé. 16 juin 1976, il y a 50 ans tout juste. Des milliers d'étudiants sud-africains marchaient dans les rues du bidonville de Soweto pour protester contre l'enseignement en afrikaans, la langue de la minorité blanche qui était alors au pouvoir.
5: Cette marche pacifique, la police du régime l'avait réprimée dans le sang. Parmi les victimes, un jeune garçon de 12 ans, Hector Pieterson, devenu un symbole de la lutte contre l'apartheid. Valentin Hugues a rencontré sa grande sœur Antoinette Sitolé. Elle avait 16 ans le jour de la marche.
1: Antoinette Sitollet, bonjour. Le 16 juin 1976, vous avez pris part à cette marche contre l'apprentissage en Afrikaans, qu'on appellera ensuite le soulèvement de Soweto. Vous aviez 16 ans à l'époque. Quel était l'état d'esprit ce jour-là, juste avant le début de la marche?
2: Oh, it was very exciting. And we came from different parts of Soweto.
4: C'était vraiment très excitant. Nous venions de différentes écoles de tout Soweto et notre objectif était Orlando West, le quartier d'origine de la majorité de nos dirigeants les plus éminents. Comme notre ancien président, M. Mandela, ou l'archevêque Desmond Tutu. D'une certaine manière, cela nous a donné du courage. Et pour eux, où qu'ils soient en prison ou qu'ils soient morts, ils devaient savoir que nous portions toujours le flambeau. Nous avions donc nos pancartes, « Abba l'Afrikaans », « Au diable l'Afrikaans », et on nous avait dit de veiller à ne pas provoquer la police. Car si nous provoquions la police, cela signifierait que notre mission ne serait pas accomplie.
2: Our mission won't be completed.
1: Mais très rapidement, alors que cette marche est tout à fait pacifique, la police tire sur la foule.
2: All of a sudden, there was a shot.
4: Oui, tout à coup, il y a eu un coup de feu. On a dû s'enfuir, courir dans toutes les directions, se cacher chez des gens. C'est là que j'ai vu mon frère sur le trottoir d'en face. Je n'arrivais pas à croire que c'était lui. Je lui ai fait signe et il s'est approché de moi en souriant. Je lui ai dit, on dirait que les choses dégénèrent. Je vais m'assurer qu'on rentre à la maison et tout ira bien. Vous savez, je disais ça pour essayer de faire preuve de courage, mais j'avais tellement peur. Puis, il y a eu un autre coup de feu, alors nous avons dû retourner nous cacher. Malheureusement, nous nous sommes séparés. Quand je suis revenue sur le trottoir, il était introuvable. Non loin de moi, j'ai compris que quelque chose s'était passé. Des étudiants étaient rassemblés autour de la scène. La première chose que j'ai aperçue, ce sont les chaussures de mon frère. J'ai demandé à cet homme, qui le portait, Mbouissa, « Qui êtes-vous ? C'est mon frère. Je le cherchais. Où l'emmenez-vous ? » Il n'a rien dit. Alors que Mbouissa s'apprêtait à mettre mon frère dans la voiture pour aller à l'hôpital, il a dit « Il est mort ». En entendant cela, j'ai eu l'impression de me dédoubler et je pouvais me voir en train de pleurer en désespoir. Pour moi, c'était comme si cela n'était pas réel. Ça ne pouvait pas être réel.
2: It can be happening.
1: Hector n'avait que 12 ans et comme vous le rappeliez au début, on comprend que il ne devait pas forcément être présent ce jour-là.
2: He was actually young. What did he know about politics?
4: Oui, parce qu'il était si jeune. Que savait-il de la politique? Pour moi, il était juste au mauvais endroit au mauvais moment. Mais certaines personnes m'ont dit que c'était le destin. Son nom a apporté de la justice ici, en Afrique du Sud. Même s'il n'était personne, qu'il n'était qu'un enfant. Et cela signifie que n'importe qui peut changer la vie des gens. Peu importe qui vous êtes et quel âge vous avez. Comme Hector, il ne savait rien de la politique, alors que beaucoup d'autres qui avaient plus de connaissances auraient pu changer le cours de l'apartheid. Mais Hector était là, et c'était qu'un enfant. Et je n'aurais jamais pensé qu'un jour ce serait interviewé, que je parlerais de cette journée, parce que ça aurait pu arriver à n'importe qui. Vous savez, en tant que famille, on ne s'est jamais demandé pourquoi ça nous était arrivé, à nous. Non, c'est arrivé et personne n'aurait pu faire mieux. Alors on a juste suivi le mouvement. Vous savez, je ne me considère pas comme quelqu'un de célèbre, parce que ça aurait pu arriver à n'importe qui.
1: On parle souvent d'Hector à travers cette photo. Comme vous le disiez, c'est devenu un peu, malgré lui, le visage héroïque de la lutte. Est-ce que je peux vous demander qui était Hector Peterson ?
4: En réalité, Hector était très calme. Il ne parlait pas beaucoup. Il adorait les blagues. Et son sport, c'était le karaté. Car à cette époque, certaines églises collectaient des fonds en projetant des films de Bruce Lee tous les week-ends. Hector adorait le karaté.
2: Every weekend, yeah. He loved karate. Yeah.
1: Merci beaucoup, Antoinette.
5: Antoinette Sitollet, la sœur d'Hector Peterson, victime du mouvement de Soweto, invitée de Valentin Hugues, entretien à retrouver sur le www.rfi.fr et sur nos applications. Le Gabon a décidé de ne pas renouveler l'accord de pêche signé avec l'Union européenne. Un accord qui jusqu'ici permettait à une trentaine de navires européens de venir pêcher dans les eaux nationales en échange d'une contribution financière de près de 2 millions d'euros que Libreville juge insuffisante. Nathanaël Vitron, les négociations se poursuivent alors que l'accord arrive à expiration le 28 juin prochain.
6: Passé cette date, plus aucun bateau européen ne pourra pêcher dans les eaux gabonaises. Une première en près de 40 ans, déplore Maciej Berecki, porte-parole de la Commission européenne.
24: Les premiers accords de pêche entre l'UE et le Gabon remontent à 1988. Cet accord est très important pour l'Union européenne, mais de notre point de vue, il bénéficie aux deux parties. Nous versons au Gabon une première contribution financière en échange de l'accès aux eaux gabonaises et une deuxième en soutien au secteur de la pêche locale.
6: Soit un total de 2,6 millions d'euros par an. Pas à la hauteur pour Aimé Martial Massamba, ministre de la mer, des pêches et de l'économie bleue du Gabon.
7: Les contreparties financières et le soutien du secteur local étaient minimes par rapport à la richesse prélevée. Donc nous avons eu par l'Union européenne la volonté de vouloir négocier un nouvel accord gagnant-gagnant. L'expression de l'Union européenne, ce qui sous-entend finalement que le premier accord ne l'était pas au profit du Gabon.
6: À moins de 15 jours de l'échéance, les négociations s'annoncent difficiles, d'autant que les exigences du Gabon ne sont pas seulement financières.
7: L'accord ne répondait plus aux ambitions de développement du Gabon. Nous ne pouvons plus accepter un modèle historique où nos ressources halieutiques sont simplement capturées, exportées brutes, sans aucune valeur ajoutée, créée sur le sol gabonais.
6: Les Européens se disent prêts à étudier toutes les propositions du gouvernement gabonais, tout en rappelant qu'à leurs yeux, ils ne font pas concurrence aux pêcheurs locaux.
24: Les bateaux européens ne sont autorisés à pêcher que les espèces de poissons que le Gabon ne cible pas, comme le thon tropical. Il n'est pas question de toucher aux ressources côtières exploitées localement par les pêcheurs artisanaux.
6: De plus, l'UE assure se baser sur un comité scientifique pour n'autoriser à la pêche que les stocks excédentaires de poissons et réaffirme son engagement pour une pêche durable. Pas de quoi convaincre Alioubba, responsable de la campagne Océan pour Greenpeace Afrique.
8: Pour que ces accords puissent être durables, il faudrait que ces navires ne puissent pas utiliser des moyens de pêche destructifs comme le chalut de fond, mais aussi quand ils exploitent les ressources, il faudrait que la transformation puisse être faite au niveau de ces pays-là.
6: Avant le Gabon, le Sénégal avait déjà rompu l'accord de pêche signé avec l'Union européenne fin 2024.
9: Et c'est ainsi que se termine cette demi-heure d'Info africaine réalisée et préparée avec Laurent Chaffard, Benoît Raymond et Cécile Périllard. Merci à eux et merci à vous de nous avoir suivis.
0: À demain, Nicolas Sûr. Vous restez avec nous, on se retrouve dans deux minutes pour le rendez-vous d'Haïti et des Amériques, ou bien une demi-heure d'informations en full day si vous êtes en Afrique de l'Ouest, ou en portugais encore si vous vous trouvez en Afrique lusophone.
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0: 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Il est 9h à Port-au-Prince, 13h en temps universel. C'est la dernière partie de notre émission avec, dans un instant, le journal. Nous reviendrons sur ce protocole d'accord entre les États-Unis et l'Iran. On verra qu'il ne satisfait pas tout le monde. Et puis, 20 minutes sur le continent américain, comme tous les jours. Nous irons au Brésil où les médicaments anti-obésité comme Ozempic font fureur. Ils font aussi l'objet de contrebande et d'une utilisation pas toujours réglementée. On les prend parfois sans prescription médicale. On évoquera aussi la visite en Haïti du secrétaire général des Nations Unies et puis l'actualité des Outre-mer françaises. Benoît Ferrand et ce retour, 6 Amérindiens de Guyane décédés à la fin du 19e siècle à Paris vont bientôt pouvoir être rapatriés sur leur terre natale. Alors ça, on en parlera tout à l'heure avec Benoît Ferrand, donc avec nos confrères de La Première. Ce sera dans une vingtaine de minutes environ. En attendant, Gilles Moreau pour le journal L'Essentiel de l'actualité internationale. Et donc cet accord cadre trouvé avec les Iraniens qui ne fait pas l'unanimité aux États-Unis, Gilles.
3: Oui, ce compromis arraché à Téhéran par Donald Trump a rencontré un accueil mitigé à Washington. Le texte doit être signé vendredi à Genève lors d'une cérémonie officielle. Suivra une nouvelle série de négociations. Arim Nipold, les réactions sont fraîches parmi les démocrates, mais aussi au sein des Républicains.
12: Donald Trump a capitulé face à l'Iran. Le très conservateur animateur de radio Eric Erickson n'a pas mâché ses mots, tout comme ses collègues du National Review. Le magazine proche des Républicains s'étonne que les États-Unis aient permis à l'Iran de poursuivre l'enrichissement de l'uranium à des fins civiles. Plusieurs ténors du Parti Républicain montent également au créneau. Lindsey Graham, farouche opposant au régime iranien, craint que Téhéran n'est pas la même lecture de l'accord que les États-Unis. Face à ces critiques, le vice-président J.D. Vance, qui a joué un rôle clé dans les négociations, a défendu le texte sur la chaîne CNBC.
13: Je pense que c'est un grand jour pour le peuple américain, car cet accord produit fondamentalement deux effets. D'abord, il permet la réouverture immédiate du détroit d'Ormuz. Nous constatons déjà, au cours des dernières 24 heures, une reprise du trafic maritime et une baisse des prix du pétrole. Ensuite, il garantit sur le long terme que jamais l'Iran ne développera ni n'obtiendra l'arme nucléaire.
12: Des déclarations qui ne parviennent pas à rassurer les républicains ni les démocrates. Les deux partis réclament davantage d'informations sur le protocole d'accord et estiment que tout accord portant sur le nucléaire iranien doit être soumis à l'approbation du Congrès.
3: C'était Arim Nipold. Donald Trump l'a promis, le détroit d'Ormuz sera complètement ouvert vendredi, donc le jour de la cérémonie officielle de signature du protocole d'accord. De son côté, Téhéran rapporte que des pétroliers et autres navires iraniens ont recommencé à naviguer. Les États-Unis avaient imposé le 13 avril un blocus des ports iraniens en réponse au verrouillage du détroit d'Ormuz.
0: La situation est évoquée par les dirigeants du G7 aujourd'hui qui ont aussi parlé de l'Ukraine tout à l'heure.
3: Oui, Volodymyr Zelensky est arrivé ce matin à Évian, dans le sud-est de la France, pour ce sommet du G7. Face à l'agression russe, le président ukrainien cherche encore et toujours le soutien de l'Occident. À titre d'invité particulier, il a été accueilli tôt ce matin à l'Hôtel Royal par Emmanuel Macron en personne. Image très symbolique, Valérie Gasse sur place pour RFI.
14: Emmanuel Macron ne s'est pas contenté d'attendre Volodymyr Zelensky sur le tapis rouge. Il est sorti pour aller l'accueillir à pied en haut du jardin de l'Hôtel Royal avant de redescendre avec lui en marchant devant les caméras. C'est un message qu'a voulu envoyer Emmanuel Macron en mettant en scène l'arrivée de Volodymyr Zelensky. Il lui a accordé un égard particulier auquel n'a pas eu droit hier Donald Trump, qui a été accueilli comme tous les autres dirigeants du G7 par le chef du protocole de l'Élysée. La discussion sur l'Ukraine a ensuite duré 1h30. Donald Trump était bien là et selon une source diplomatique française, il y a eu unité parmi les dirigeants sur 4 points. La reconnaissance de la souveraineté et l'intégrité territoriale de l'Ukraine, de l'existence d'une dynamique en faveur de Kiev sur le terrain, de la nécessité de soutenir l'Ukraine avec des moyens, par exemple, de défense antiaérienne et un accord pour mettre la pression sur la Russie, notamment par des sanctions sur le gaz et le pétrole. Le président Zelensky, qui a rencontré Donald Trump en bilatéral, doit rester à Évian jusqu'à la fin du sommet. Valérie Gasse, Évian, RFI.
3: Haïti reçoit la visite du secrétaire général de l'ONU. Antonio Guterres est venu dire son soutien aux victimes de la brutalité des gangs. Sa visite de solidarité, la première en Haïti depuis presque 3 ans.
0: Et on verra dans quelques minutes qu'à Port-au-Prince, on n'en attend pas grand-chose de ce déplacement. Notre correspondant est allé recueillir quelques réactions.
3: Autre visite, le chef de la junte birmane est à Pékin pour recueillir le soutien de la Chine. Min Aung Hlaing a rencontré ce matin son homologue Xi Jinping, qui a dit, je cite, « soutenir la défense de la souveraineté birmane ».
0: Une petite victoire pour les voyageurs qui circulent en Europe.
3: L'UE, en effet, a décidé de maintenir la protection des passagers face aux compagnies aériennes. Un accord a été conclu entre États membres. Il vient d'être paraphé après 13 ans de négociations. Théo Renaudon, bonjour.
15: Bonjour, Julien.
3: Les discussions ont été particulièrement ardues. Le transport aérien, en difficulté ces dernières années, a tout fait pour supprimer les indemnisations en cas de retard.
15: Oui, si Gilles, vous prenez l'avion et qu'il a plus de 3 heures de retard, vous pouvez vous faire rembourser, sachez-le, de 250 à 600 euros en fonction de la distance du voyage. C'est la règle, c'est comme ça. Et ça s'applique si l'avion décolle ou atterrit dans un pays de l'UE, qu'importe votre nationalité ou la destination du vol. Cette règle est donc maintenue malgré la pression continue du secteur aérien sur l'Union européenne tout au long de ces négociations. Il faut dire que ces remboursements coûtent 8 milliards d'euros chaque année aux compagnies aériennes qui dénoncent une posture populiste et menacent carrément d'annuler des vols plutôt que d'indemniser des passagers en cascade. L'Europe ne l'entend donc pas de cette oreille et va même renforcer la protection de ses voyageurs. Les parents ne devront plus payer un supplément pour s'asseoir à côté de leurs enfants. Les frais de changement de nom des billets d'avion après faute de frappe sont bannis et les compagnies aériennes devront afficher un prix qui comprend un bagage à main, forcément un bagage à main en cabine.
3: Et vous ne croyez pas si bien dire, mon cher Théo Renaudon, j'ai connu tout récemment ce type de déboire. Merci Théo. En France, dans l'actualité politique, le projet de loi constitutionnelle pour une Corse autonome au sein de la République, ce projet commence à être examiné par les députés. L'équilibre s'annonce difficile à trouver entre d'une part les partisans de pouvoir de dérogation accru pour répondre aux défis de l'île et d'autre part ceux qui voient une faille dans la cohésion de la République.
0: Toujours en France, les émissions de gaz à effet de serre baissent. C'est bien, mais on peut faire mieux.
3: Oui, ces émissions ont poursuivi leur décrue en 2024 et en 2025, respectivement moins 3% et moins 2,1%. C'est mieux qu'anticipé, mais pas suffisant pour que le pays atteigne les objectifs qu'il s'est lui-même fixés pour lutter contre le changement climatique. Simon Rosé.
13: Les chiffres sont certes meilleurs que les prévisions, mais il reste encore du travail. C'est ce que l'on peut retenir du dernier rapport du CITEPA, l'organisme chargé de comptabiliser les émissions de gaz à effet de serre françaises, avec moins 3% pour 2024 et moins 2,1% l'an dernier. Les rejets dans l'atmosphère poursuivent leur décrue, mais plus les années passent, moins celle-ci est prononcée. On était ainsi à moins 7% en 2022 et moins 4% en 2023. C'est pourtant la trajectoire inverse qu'il faudrait observer. La France va ainsi devoir fortement accélérer sa décarbonation pour tenir les objectifs climatiques qu'elle s'est elle-même fixés. Ce sont des baisses de moins 5 à moins 6% qu'il faudra obtenir tous les ans pour y parvenir, et cela dès cette année. 2026 part néanmoins sur de bonnes bases. Pour le premier trimestre, le CITEPA avance une baisse des émissions de plus de 5%, mais le chiffre est à nuancer. Il ne s'agit que d'une estimation qui semble, qui plus est, bénéficier de facteurs conjoncturels et non structurels, puisque cet effort a principalement été porté par les secteurs du bâtiment, des transports et de l'industrie, secteurs qui ont pâti de la fermeture du détroit d'Ormuz début mars.
3: C'était Simon Rosé au Mondial de football. C'est le jour J pour la France et le Sénégal qui s'affrontent ce soir près de New York. Dans le même groupe, la Norvège fait ses débuts contre l'Irak. À suivre aussi la nuit prochaine, cette fois dans le groupe J, les matchs Argentine-Algérie et Autriche-Jordanie. Enfin, les prix du pétrole, ils continuent de baisser après les déclarations américaines sur une réouverture complète du détroit d'Ormuz tout prochainement, sans pour autant s'effondrer. Le prix du baril de Brent de la mer du Nord affiché ce matin un peu plus de 81 $.
0: Gilles Moreau pour le journal. Il est 13h10 en temps universel. Et on va passer 20 minutes maintenant sur le continent américain. Dernière partie de RFI Midi.
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0: Avec une première escale à Port-au-Prince, où est attendu le secrétaire général des Nations Unies. Deuxième visite d'Antonio Guterres en Haïti. Vous nous le disiez, Gilles, pour témoigner sa solidarité. C'est comme ça que le déplacement est présenté. Et dans la capitale haïtienne, une partie des habitants, notamment les jeunes, n'en attendent pas grand-chose. C'est ce qu'ils ont dit à notre correspondant Peterson Luxama.
16: C'est une visite destinée à évaluer la situation sécuritaire et humanitaire du pays. Mais dans les rues de Port-au-Prince, l'accueil est mitigé. Pour Colson Anglade, jeune activiste politique rencontré dans la capitale, cette visite ne suscite pas beaucoup d'espoir.
17: La visite du secrétaire général des Nations Unies n'apportera pas grand-chose pour Haïti. Ce n'est pas la première fois qu'Antonio Guterres visitera Haïti. Toutes ces démarches ne se réalisent pas vraiment en faveur du pays.
16: D'autres voix se montrent toutefois plus nuancées. John Mary estime que la présence du secrétaire général de l'ONU est un bon signe envoyé aux Haïtiens.
17: La visite du secrétaire général de l'ONU est un geste important qui montre que la communauté internationale reste préoccupée par la situation en Haïti. Si cette visite permet de renforcer l'appui à la sécurité et à l'organisation des élections, elle pourra alors avoir un impact positif.
16: Cette visite intervient alors que les Nations Unies ont récemment fait état de plus de 2300 morts depuis le début de l'année dans les violences liées aux groupes armés. Au cours de son passage dans la capitale haïtienne, Antonio Guterres doit notamment rencontrer les autorités haïtiennes ainsi que les responsables des dispositifs internationaux déployés dans le pays. Peterson Luxama, Port-au-Prince, RFI.
0: Et on continue à parler d'Haïti, de cette visite, avec notre confrère directeur de l'agence Alter Presse. Bonjour Godson Pierre.
18: Bonjour Anne.
0: On a entendu les réactions d'habitants de Port-au-Prince, pas vraiment impatients. Qu'est-ce qu'il vient faire, Antonio Guterres ?
18: Eh bien, selon l'ONU, oui, c'est confirmé. Antonio Guterres vient exprimer sa solidarité envers les populations affectées par les violences armées. Il doit rencontrer des victimes de l'insécurité ainsi que des acteurs de l'aide humanitaire. Le secrétaire général de l'ONU devrait également constater l'ampleur de la crise que traverse Haïti et visiter le bureau onusien qui apporte un soutien logistique à la force de répression des gangs, alors que l'ONU elle-même constate une aggravation de la situation sécuritaire en Haïti.
0: Voilà, une visite de soutien dans un contexte, vous nous le disiez, de plus en plus difficile. Les enfants, notamment, sont très durement touchés. Et comme souvent, les plus précaires sont les plus fragiles parmi les fragiles. L'Église protestante lance un appel pour mieux les protéger.
18: Oui, la filiale de la conférence des pasteurs haïtiens demande à l'État de renforcer la protection des enfants et de garantir leurs droits fondamentaux, notamment à la vie, à la santé, à l'éducation et à la sécurité. Cette structure qui s'occupe de droits humains au sein de l'Église protestante s'inquiète de l'exposition croissante des enfants à la violence et à l'exploitation. Les Nations Unies signalent d'ailleurs une hausse alarmante du recrutement d'enfants par les gangs qui représenterait désormais entre 30 et 50% de leurs effectifs.
0: Et puis Alter Presse se fait l'écho aussi de l'inquiétude de plusieurs partis politiques signataires des accords dits de Montana il y a 5 ans. Ils mettent en garde Godson contre ce qu'ils considèrent comme des dérives de la part du Premier ministre.
18: En effet, les signataires de l'accord de Montana dénoncent des décisions prises par le pouvoir actuel qu'ils jugent dépourvues de base légale et de légitimité politique. Ils contestent notamment l'utilisation de l'article 149 de la Constitution pour justifier la continuité du pouvoir exécutif, estimant que le délai exceptionnel de 120 jours prévu par cet article est expiré depuis le 7 juin. Ils appellent enfin les partenaires internationaux à soutenir une solution fondée sur le respect de la Constitution, de l'état de droit et d'un consensus politique inclusif.
0: Godson Pierre, en direct de Port-au-Prince. Les articles que l'on vient d'évoquer sont à lire sur votre site alterpresse.org.
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0: C'est peut-être un pas des États-Unis dans la coopération sécuritaire avec le Mexique. Souhaité, vanté, mais difficile. Plus de 300 personnes remises à la justice mexicaine. Plus de 300 depuis le retour de Donald Trump à la Maison-Blanche. Justine Fontaine, l'annonce est venue de l'ambassadeur américain à Mexico dans un contexte assez tendu. Ces extraditions, elles provoquent des crispations entre les deux pays.
19: Oui, il y a eu des batailles de chiffres, des accusations de part et d'autre. Et cette fois-ci, les États-Unis assurent donc avoir livré au Mexique un homme accusé de prostitution de mineurs et en profitent au passage, c'est le message de l'ambassadeur, pour livrer ce chiffre global depuis le début du mandat de Donald Trump en assurant que c'est le signe d'une solide coopération entre le locataire de la Maison-Blanche et son homologue mexicaine, la présidente Claudia Sheinbaum.
0: Sauf que, on le disait, la relation entre les deux pays n'est pas au beau fixe, surtout depuis qu'un gouverneur mexicain a été accusé par la justice états-unienne de complot avec un puissant cartel.
19: Mais ça remonte à la toute fin du mois d'avril et ça avait fait la une des médias de part et d'autre de la frontière.
1: Un procureur de New York a demandé à ce que le gouverneur de l'État de Sinaloa soit arrêté puis extradé vers les États-Unis, expliquait la chaîne NBC. Il est accusé d'avoir collaboré avec un des plus importants cartels du pays, donc aux côtés de 9 autres élus et fonctionnaires mexicains.
0: Une demande qui a beaucoup gêné le gouvernement mexicain.
1: Car ce gouverneur, il est membre du même parti que la présidente et que le Mexique assure au nom de sa souveraineté qu'il doit et peut juger lui-même ses affaires. Alors le gouverneur a provisoirement quitté son poste, il n'a plus son immunité, mais la présidente refuse pour l'instant de l'extrader. Claudia Sheinbaum en conférence de presse le mois dernier.
2: Quand il y a des accusations, il faut des preuves solides pour pouvoir émettre un ordre d'arrestation. Des preuves.
1: Elle montre ensuite sur un projecteur un extrait du dossier avec une ligne qui montre un supposé pot de vin associé à un surnom. Les deux pays sont, on le précise, liés par un traité d'extradition mutuelle. Et les experts soulignent que d'habitude, les États-Unis n'envoient pas leurs preuves au Mexique dans ces dossiers-là.
0: Les États-Unis accusent donc le Mexique de ne pas en faire assez contre le trafic de drogue.
1: Oui, rhétorique bien rodée de la part du gouvernement de Donald Trump. Ce à quoi le Mexique répond que Washington n'en fait pas assez, lui, contre le trafic d'armes. Et ne donne pas suite non plus aux demandes d'extradition. Voilà ce que disait encore il y a quelques semaines la présidente Claudia Sheinbaum.
2: Il y a eu 269 demandes d'extradition entre janvier 2018 et le 13 mai de cette année. Combien de ces personnes ont été livrées par les États-Unis au Mexique ? Aucune. Certains de ces cas correspondent à des affaires extrêmement graves. Qu'est-ce qu'on demande ? De la réciprocité.
1: On l'entendait donc, les États-Unis ont fini par répondre cette nuit avec ce chiffre de plus de 300 personnes livrées à la justice mexicaine depuis le début du mandat de Donald Trump. On a donc une bataille de chiffres puisqu'ils ne précisent pas s'il s'agit bien d'extradition. Ils ne donnent pas non plus de liste de noms. Autrement dit, impossible de vérifier pour le moment.

0: je pense pas que ce soit des choses vraiment néfastes, mais voilà, il y a en termes de décalage, c'est ça dont je parle, c'est le décalage peut-être de mentalité entre celui qui a connu, on va dire, le système, on va dire, local, et le, entre guillemets, hein, le français qui arrive et qui pense que tout lui est dû et tout est en place, organisé. Non, moi je suis arrivé en sélection en 2012. Au niveau de l'organisation, c'était un peu bancal.
1: Ça vous a dérangé?
0: Bah, ça nous dérangeait tous, finalement.
1: Être binational lorsque l'on est français, c'est donc devoir s'adapter dans son pays d'origine ou subir des invectives sur ses mêmes origines sur le sol français lorsque les autres jugent qu'elles sont mises trop en avant. Adolescent, Lilian Thuram en a été témoin en défendant les couleurs d'un club de la communauté portugaise en banlieue parisienne.
2: J'habitais dans une résidence où la grande majorité des gens étaient d'origine portugaise. Donc ils ont monté un club, les Portugais de Fontainebleau. Naturellement, j'ai été jouer au foot avec mes amis. Lorsqu'on jouait contre les équipes aux alentours, ils nous traitaient de sales portos. On n'arrêtait pas de se faire agresser et insulter en tant que Portugais. Donc en fait, moi-même, le week-end, je devenais Portugais. On finit par demander à certaines personnes de s'oublier. Mais ça n'a aucun sens en fait. C'est tellement merveilleux d'avoir des cultures différentes, multiples en plus. C'est une richesse.
1: Pourtant, le sujet est devenu politique. En 1996, le président du Front National, Jean-Marie Le Pen, ciblait l'équipe de France.
3: Je trouve que c'est tout de même un peu artificiel de faire venir des joueurs de l'étranger et de les baptiser équipe de France. Je constate que les joueurs des autres équipes chantent leur hymne national de grand cœur et à pleine voix. Alors je constate que la plupart des joueurs de l'équipe de France ne le chantent pas ou visiblement ne le savent pas.
1: L'historien Laurent Dubois remarque qu'à l'étranger, les controverses ne sont pas aussi légion qu'en France.
4: La question de la présence de joueurs issus de l'immigration, si on veut utiliser ce terme-là, en Angleterre, est beaucoup plus récente en fait. Et quand il y a eu dans la Coupe d'Europe, plusieurs joueurs noirs ont manqué des penalties, il y a des attaques racistes vraiment terribles contre eux, et puis une certaine réaction à ça. Mais ça s'est fait autour de la question du racisme, presque purement. C'est-à-dire qu'on n'a pas beaucoup évoqué les origines. Ce qui m'intéresse, c'est qu'il me semble quand même que le discours en France a beaucoup évolué aussi. Ça fait depuis 2018, je pense, que l'extrême droite dit moins souvent « bon, c'est pas des Français en équipe nationale ». Je pense pas qu'ils vont dire que Kylian Mbappé, c'est pas un Français ou qu'il devrait pas être dans l'équipe de France. Et je pense que c'est devenu presque… on perd politiquement si on fait ça.
1: Malgré tout, et même si sportivement, ça n'a pas été une réussite pour lui, Ricardo Fati ne regrette pas de s'être rapproché de ses racines par l'intermédiaire du ballon rond. Il tire même de la fierté dans les succès actuels du Sénégal.
0: J'ai l'intime conviction d'avoir participé à cela. Pourtant, vous savez, j'ai fait que 6 sélections, et que pendant un an, j'ai le sentiment d'avoir mis une pierre à l'édifice. Et même des joueurs actuels, quand je les croise, ils me disent « voilà, merci, parce que vous avez montré la voie, que ce soit toi, ton frère, Moussa et les autres, vous avez montré qu'on peut avoir des choix forts, en fait ».
1: L'ambition de l'équipe sénégalaise a beau avoir évolué, 24 ans après le premier France-Sénégal, les supporters binationaux demeurent quand même majoritairement en faveur de la nation africaine. En sortant de l'entraînement, Mohamed, 14 ans, explique pourquoi, devant ses amis moqueurs.
5: « Je suis plus pour le Sénégal, mais si la France y gagne, je suis pas déçu aussi. »
6: « Pourquoi t'es plus pour le Sénégal déjà ?»«
5: Bah parce que je suis d'origine sénégalaise. »«
6: T'es français du coup ?»«
5: Oui. »«
6: Donc c'est pas cohérent ?»
5: Oui, mais... Ahmed,
7: hey, regarde la Côte d'Ivoire.
8: On a gagné la France.
7: Quand la Côte d'Ivoire, ils ont gagné.
6: Ouais, mais lui, il est né en Côte d'Ivoire.
7: Ah, maintenant, on a gagné la France. Hein. Ah, moi, je suis né en Côte d'Ivoire.
6: Voilà. Ah, c'est pas pareil. Lui, il est né en Côte d'Ivoire, mais toi, t'es né en France. Oui. Donc, c'est pas pareil.
5: Ouais, c'est vrai, mais... C'est pas que je préfère le Sénégal. Et je serais plus heureux si le Sénégal, il pas... Je rigaine parce qu'ils ont moins de chances de passer pendant la Coupe du Monde. Alors que la France, je sais déjà que si ils perdent contre le Sénégal, après, il y a la Norvège, je pense qu'ils vont les battre.
1: Dans l'absolu, peu importe l'adversaire de la France, le poids de la communauté prend souvent le dessus lorsqu'il s'agit de football.
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1: Il est 22h30 à Dakar, minuit et demi à Paris.
2: Zéphirin Quadio.
1: Bonsoir à toutes et à tous. À la une de cette demi-heure d'actualité africaine, entrée en matière décevante du Sénégal au Mondial de foot. Premier match et première défaite pour les Lions de la Teranga face à la France. Victoire des Bleus, 3-1. Des Bleus que les Sénégalais avaient battus en ouverture de l'édition 2002, il y a 24 ans. Nous serons en direct à New York et à Dakar. Un sommet présidentiel pour relancer la coopération dans la filière cacao en Côte d'Ivoire. Un sommet réunissant les présidents de la Côte d'Ivoire et du Ghana, les deux premiers producteurs mondiaux d'or brun. Les deux chefs d'État veulent initier une réponse coordonnée face au contexte mondial volatile. La République démocratique du Congo vient, elle, de franchir une étape majeure vers l'organisation des référendums. L'Assemblée nationale et le Sénat se sont accordés hier sur un texte commun fixant les conditions d'organisation de ce mode de consultation populaire. Et puis, l'autre grand titre ce soir, le 50e anniversaire du soulèvement de Soweto en Afrique du Sud. La répression de manifestations de jeunes par la police de l'apartheid avait coûté la vie à des centaines de personnes. En cette journée de commémoration, le dossier de cette édition est consacré au rôle qu'a joué la culture, à la fois pour contrer le régime ségrégationniste de l'époque et aujourd'hui pour se souvenir de ses combats. Direction New York où le Sénégal a quelque peu raté son entrée en lice ce soir au Mondial de foot à New York. Défaite 3-1 face à la France. Bonsoir Antoine Grognet, défaite cruelle pour les Lions de la Teranga ce soir Antoine.
3: Bonsoir Zéphirin.
1: Défaite cruelle pour les Sénégalais.
3: Mais oui, les ambitions sénégalaises elles étaient grandes et elles se sont fracassées sur le réalisme français. On essaye de se poser la question, qu'est-ce qui se serait passé si Nicolas Jackson n'avait pas été malchanceux et touché un poteau en première période, si Ismaïl Assar, en toute fin de première mi-temps, avait réussi son plat du pied tout seul face à Mike Maignan. Mais toutes ces questions, elles resteront sans réponse, puisque lors de la seconde période, les Français ont largement dominé au bénéfice d'un changement tactique. Michael Olise, le numéro 11, beaucoup plus libre, trouve d'un seul coup les passes qui lui manquaient pour Kylian Mbappé, d'abord à la 66e minute pour l'ouverture du score. Les Français qui doublent la mise à la 82e par Bradley Barcola, à peine entré. Ibrahim Baye relance les Lions du Sénégal d'une superbe frappe croisée lors du temps additionnel. Réponse immédiate des Bleus par Kylian Mbappé qui devient grâce à son doublé le meilleur buteur de l'histoire des Bleus. Le Sénégal s'incline 3-1. Un coup dur pour des Lions qui visaient mieux et qui devront réagir dans moins d'une semaine face à la Norvège.
1: Antoine Grognet, envoyé spécial de RFI à New York. Coup d'œil du côté de Dakar où Léaliza Westerhoff n'a rien raté de cette confrontation. C'est un peu la gueule de bois également, Léaliza, à Dakar.
4: Grosse déception ici parmi les supporters. Le Sénégal y a cru toute la première partie du match avec plusieurs tentatives et une bonne possession du ballon. Mais tout le monde reconnaît aussi que la France a mieux joué avec ses 3 buts qui se sont enchaînés en deuxième période. Le meilleur à gagner, c'est la loi du sport, me disait une spectatrice. Beaucoup de supporters ont d'ailleurs commencé à quitter les marches devant le monument de la Renaissance bien avant la fin du match, juste après le deuxième but de la France. Fataliste, comme s'ils n'y croyaient plus, avant de se raviser au moment où le Sénégal marquait, puis ce coup d'arrêt final avec un 3e but de la France. Certains ont jeté leur maillot sur le coup de la colère. Mais rien n'est perdu. Se console-t-on ici, ce n'était que le premier match. Dans la poule 1, les Lions de la Teranga ont encore 2 rencontres qu'ils attendent pour se qualifier face à la Norvège mardi et l'Irak ensuite. Tout est encore possible, me disait un supporter. Nous retrouverons la France en 8e de finale, Inch'Allah, avec quelques réglages, la même mobilisation et un peu plus d'endurance, résumait-il.
1: Léaliza Westerhoff en direct de Dakar. Et puis les Fennecs algériens, eux, s'apprêtent à retrouver la Coupe du Monde après 12 ans d'absence. Une entrée en matière des coéquipiers de Riyad Mahrez tout à l'heure à Kansas City face à l'Argentine, champion du monde en titre. Rappelons que dans le passé en Coupe du Monde, l'Algérie a montré qu'affronter les grandes nations du foot ne lui faisait pas peur. Alors à quoi s'attendre cette fois face à Lionel Messi et sa bande? Le sélectionneur de l'Algérie, Vladimir Petkovic, se veut confiant, lui qui depuis 2 ans a ramené de l'ordre et de la sérénité à la sélection après les dernières années chaotiques de l'ère Belmadi. Vladimir Petkovic, conscient qu'un premier match est toujours particulier.
5: Le premier match, c'est une énigme. Il y a toujours un gros point d'interrogation quand on démarre un tournoi. C'est pour cela qu'il est important de se concentrer sur soi-même. Un résultat positif d'entrée permettrait d'aborder la suite avec plus de confiance. Et je pense que nous sommes prêts pour ce match contre l'Argentine, même si, bien sûr, nous ne sommes pas favoris. Mais comme on a déjà pu le constater en Coupe du Monde, il peut y avoir des surprises et c'est ce qu'on va essayer de faire.
1: Donc Argentine, Algérie pour compléter le tableau à Kansas City. Ce sera le coup d'envoi. Ce sera donc à 1h temps universel. En Côte d'Ivoire, un sommet présidentiel pour relancer la coopération dans la filière cacao. Ce soir, le président ivoirien et son homologue ghanéen animent un sommet de l'initiative cacao Côte d'Ivoire-Ghana. Dans un contexte volatile, les deux premiers producteurs mondiaux de cacao se serrent les coudes pour une stratégie coordonnée. À Abidjan, les précisions de Binta Diagne.
6: Principale décision, l'harmonisation des prix du cacao entre la Côte d'Ivoire et le Ghana. Par ailleurs, les deux pays décident d'aligner le calendrier de la campagne de commercialisation du cacao qui va désormais démarrer le 1er septembre pour une période de 6 mois. Autre décision forte, l'ouverture de l'initiative cacao à d'autres pays du continent, le Cameroun et le Nigeria notamment. L'idée est de parler d'une seule voix sur les marchés internationaux et de partager les bonnes pratiques. Nous devons agir ensemble, c'est l'expression prononcée par les deux chefs d'État face à un parterre d'officiels ivoiriens et ghanéens. Alassane Ouattara, le président ivoirien, a rappelé le contexte difficile, le vieillissement des plantations, le changement climatique ou encore les effets de l'orpaillage illégal. La volatilité des prix pèse sur les revenus de nos planteurs et nos finances publiques, dit-il. Aucun de nos États ne peut à lui seul absorber de tels chocs, souligne le président ivoirien. Quant au président ghanéen, John Dramani Mahama, il a souligné l'urgence de mettre en commun la recherche scientifique sur les maladies qui déciment les plantations de cacao, allusion à la maladie du swollen shot qui continue de poser problème pour de nombreux producteurs. Binta Diagne, Abidjan, RFI.
1: La République démocratique du Congo vient de franchir une étape majeure vers l'organisation des référendums. L'Assemblée nationale et le Sénat se sont accordés lundi sur un texte commun fixant les conditions d'organisation de ce mode de consultation populaire. Ce texte permettra par exemple au président de la République de soumettre au peuple toute question d'importance nationale, y compris en éventuel changement de constitution. Il sera transmis dans les prochains jours à Félix Tshisekedi, en tout cas dans les 6 jours suivant son adoption. Le chef de l'État disposera ensuite de 15 jours pour le promulguer ou tout simplement demander une nouvelle délibération au Parlement. Vu la majorité qu'il a portée, le renvoi paraît donc peu probable. Il devrait signer, mais le chemin est encore long. Explication, Patient Ligaudy.
7: Promulguer le texte ne veut pas dire déclencher le référendum. Et là, les obstacles sont réels. Le premier est constitutionnel. La Constitution interdit toute révision constitutionnelle en période d'état de siège. Or, le Nord-Kivu et l'Ituri sont sous état de siège depuis mai 2021. Le camp présidentiel pourra arguer que le texte voté au Parlement ne se limite pas à la révision constitutionnelle. Et c'est précisément ce que l'opposition conteste. Le deuxième obstacle est financier. Le président de la CENI, Denis Kadiba, l'a reconnu lui-même dans un entretien RFI le 2 juin dernier. Une année de préparation est déjà perdue. Les dettes du cycle 2023 sont toujours impayées et l'argent n'est pas là. Et enfin la guerre. Félix Tshisekedi lui-même avait dit le 6 mai à Kinshasa que sans fin du conflit, les élections de 2028 seraient impossibles. Le même raisonnement vaut pour un référendum, rappelle l'opposition. Cependant, un élément joue en faveur de Kinshasa. L'administration Trump a demandé à ses diplomates de ne plus commenter la régularité de processus électoraux à l'étranger. La pression américaine au public, traditionnellement redoutée, ne viendra probablement pas. Référendum en 2026 peu réaliste. L'horizon 2027 reste possible à condition que la guerre recule, que l'argent arrive et que la rue ne bloque pas le processus.
1: Explication signée Patient Ligaudy. Et puis la mise en garde de plusieurs organisations humanitaires sur l'évolution de l'épidémie d'Ebola, officiellement déclarée le 15 mai dernier dans l'est de la République démocratique du Congo. Une épidémie qui n'a pas encore atteint son pic, préviennent notamment la Fédération internationale de la Croix-Rouge et Oxfam. Celle-ci pourrait encore durer 1 an, ajoutent ces organisations. Elles affirment que la réponse humanitaire accuse un important retard et que les chiffres continuent de grimper. Le dernier bilan fait par exemple état de 808 cas confirmés, de 192 décès. Ce mardi, l'Union africaine a réuni en visioconférence une dizaine de chefs d'État et de ministres du continent pour tenter de mobiliser plus de fonds pour la lutte contre cette épidémie. À l'issue de la réunion, le directeur général de l'Africa CDC, l'agence sanitaire de l'Union africaine, Jean Kaseya, a précisé à RFI avoir obtenu des engagements à hauteur de 910 millions de dollars. Les précisions de Clotilde Hazard.
8: Seule une réponse commune et concertée peut venir à bout de cette épidémie, a déclaré le président burundais Evariste Ndayishimiye, également président de l'Union africaine. Nous devons agir avec rapidité et unité, a-t-il ajouté, appelant les gouvernements africains à transformer leurs promesses de dons en ressources immédiates.
9: L'Afrique doit également faire preuve de leadership en mobilisant au moins 100 millions de dollars auprès des gouvernements africains et du secteur privé africain, démontrant ainsi notre souveraineté, notre responsabilité et notre solidarité.
8: Les réponses ponctuelles aux épidémies alimentent un éternel recommencement, a de son côté déploré Mahmoud Ali Youssouf, le président de la commission de l'UA qui a appelé le continent à investir dans des capacités africaines.
10: Il existe sur notre continent des instituts de recherche et des laboratoires de place mondiale, BioVac en Afrique du Sud, l'Institut Pasteur au Sénégal. Nous avons sur le continent des industries pharmaceutiques performantes. Nous avons la conviction que les big pharma ne sont pas forcément enclins à investir dans une recherche qui ne leur rapporte pas gros. Il nous faut donc mener ces combats nous-mêmes.
8: Le directeur d'Africa CDC, l'agence sanitaire de l'UA, a lui mis en garde. Si nous n'arrêtons pas rapidement la propagation de cette épidémie, a prévenu Jean Kaseya, elle risque de devenir une des plus graves du continent.
1: Précision signée Clotilde Hazard. En Ouganda, le chef de l'armée, fils du président Yoweri Museveni, promet souffrance et douleur à un homme politique de l'opposition qu'il a fait arrêter. Homme politique qui s'apprêtait à déposer une plainte contre lui. Muhoozi Kainerugaba, puisqu'il s'agit de lui, s'est même publiquement réjoui à l'avance du sort qu'il allait infliger à cet opposant. Récit de Polycarpe Isomba.
11: C'est précisément sur le réseau social X que Muhoozi Kainerugaba a annoncé les couleurs sur les tourments à venir sur son prisonnier. Il a écrit, je cite, « Je suis fier de toute la souffrance et la douleur que je vais infliger au criminel Lukwago et pour achever de convaincre ses très nombreux suiveurs, 1 300 000 abonnés sur ce réseau social, la publication est assortie d'une photo de l'infortuné vêtu d'un t-shirt blanc. Le chef de l'armée poursuit en brame au cœur. Il n'arrête pas de dire « je suis désolé, mais ça ne lui servira à rien maintenant. » Considéré comme l'un des principaux opposants à Yoweri Museveni au pouvoir depuis 40 ans, Erias Lukwago est aussi l'avocat de Kizza Besigye, en détention et en attente de son procès depuis son enlèvement au Kenya en 2024. Sa famille accuse l'État ougandais de le torturer. Erias Lukwago s'apprêtait donc à signifier des documents juridiques en rapport à cette affaire à Kainerugaba lorsqu'il a été enlevé chez lui par des hommes armés selon ses proches. C'est le régime d'Amine qui renaît avec Muhoozi et a confié sa femme Saoudé Lubwama Lukwago au journaliste en référence au dictateur Idi Amin Dada qui avait dirigé l'Ouganda dans les années 70.
1: Récit signé Polycarpe Samba. Et on conclut notre journée dédiée aux 50 ans du soulèvement de la jeunesse de Soweto en ce 16 juin avec notre dossier consacré à la place de la culture, à la fois pour contrer le régime ségrégationniste de l'époque et aujourd'hui pour se souvenir de ces combats. En juin 1976, alors que les townships du pays s'embrasaient, dans le centre-ville de Johannesburg, naissait une autre forme de résistance sur scène avec l'ouverture du Market Theatre dans un ancien marché indien aux fruits et légumes, un théâtre de la résistance qui encore aujourd'hui reste ouvert au public. Reportage Claire Bargelès.
12: L'acteur et metteur en scène Arthur Molepo était là quand le lieu a ouvert ses portes trois jours après le soulèvement de Soweto. C'était l'un des rares théâtres à défier les lois de ségrégation en accueillant un public mixte.
13: Le Market Theatre a permis de créer un espace pour que les gens puissent venir montrer leur douleur. Nous, on faisait ça de façon ludique, avec l'idée d'éduquer et de divertir en même temps. Les populations blanches ne connaissent rien au ghetto, alors on leur a amené le township sur scène, ici, en pleine ville.
12: Barney Simon, Manny Manim, Arthur Fogart, John Canny, le Market Theatre a permis à toute une génération d'artistes engagés de monter des œuvres subversives et non sans risque, comme s'en souvient Arthur Molepo.
13: Il y avait toujours la police dans le coin. Ça pouvait être dangereux. Et moi, quand on était sur scène, j'avais toujours peur d'entendre un coup de feu.
12: Pour l'actuel directeur artistique, Greg Roman, le fait que le Market Theatre soit né la même semaine que les émeutes de 76 l'a inscrit tout au long de son histoire dans une tradition militante.
14: Cela a lié ce théâtre à la politique et à la vie sociale du pays, jetant en quelque sorte les bases de ce qu'il est devenu, un espace qui raconte l'histoire de l'Afrique du Sud de manière courageuse, dans toute sa diversité.
12: Aujourd'hui encore, ce théâtre de la résistance reste fidèle à son héritage et tente toujours de tendre un miroir à la société sud-africaine en pleine interrogation sur elle-même. Claire Bargelès, Johannesburg, RFI.
1: Et rappelons qu'en juin 1987, le Market Theatre a accueilli la première représentation de Sarafina. Et quand on parle culture et soulèvement de Soweto, impossible de ne pas mentionner cette comédie musicale adaptée au cinéma en 1992. Valentin Hugues, vous êtes en direct de Johannesburg où Sarafina a mis un grand coup de projecteur sur la lutte et le courage de la jeunesse à l'époque de l'apartheid.
15: Oui, Sarafina, c'est vraiment la référence pour comprendre de l'intérieur le soulèvement de cette jeunesse. On vit vraiment l'embrasement au rythme de chants et de danses puissantes. Ce film, on le doit à Mbongeni Ngema qui a écrit la comédie musicale en 1987. Sarafina, c'est le nom d'une écolière jouée par Leleti Khumalo. Elle est fascinée par Nelson Mandela et rêve de sa libération. Mais dans son école, la présence policière est quotidienne. Les agents de l'apartheid contrôlent tout jusqu'au programme d'histoire. Et quand certains jeunes commencent à faire entendre leur voix, on assiste avec effroi à la brutalité du bras armé de l'apartheid, qui n'hésite pas une seule seconde à ouvrir le feu dans le dos d'enfants, comme si leur vie ne comptait pas. À travers la figure de Sarafina, on suit vraiment étape par étape son cheminement émotionnel et politique, alors qu'elle prend progressivement conscience de l'oppression qu'elle vit. Un peu candide au départ, elle passe ensuite par la colère, la haine, même l'envie de tuer face à de telles injustices, mais finit par trouver une certaine sagesse avec une fin portée sur l'espoir, celui d'un futur meilleur.
1: Alors Valentin, pourquoi encore aujourd'hui cette œuvre est aussi importante ?
15: Parce qu'elle rend hommage à une jeunesse engagée qui a joué un très grand rôle dans la chute de l'apartheid. Le film montre aussi que le régime raciste de l'époque avait quelque peu sous-estimé cette jeunesse, capable de se révolter, de débattre, de s'organiser. Et puis la comédie musicale s'est exportée à Broadway en 1988. Puis le film a reçu un certain succès un peu partout dans le monde, avec de nombreuses nominations. Alors qu'il est sorti en 1992, c'est très tôt. À l'époque, Nelson Mandela sort à peine de prison et n'est pas encore président. Donc Sarafina permet très vite de raconter au monde entier cette période brutale après des décennies de propagande d'État. Le film dit aussi au monde entier que l'Afrique du Sud est prête à se relever avec ce message à la fin, le combat continue. Et puis c'est aussi le premier film à vraiment raconter le quotidien sous l'apartheid à travers les yeux de la population noire des townships.
1: Voilà, Valentin Hugues en direct de Johannesburg. Alors qu'il est 22h48 en temps universel. Le rappel des grands titres de l'actualité.
2: Afrique Soir sur RFI, Zéphirin Quadio.
1: Les États-Unis et l'Iran signeront vendredi en Suisse leur protocole d'accord pour mettre fin à la guerre au Moyen-Orient. Point de départ de 2 mois de négociations avec comme première étape la réouverture très attendue du détroit d'Ormuz. La première séance de pourparlers visant à parvenir à un accord final d'ici 60 jours devrait vraisemblablement se dérouler dans la foulée, selon le chef de la diplomatie iranienne. Les dirigeants du G7, Donald Trump en tête, ont affiché eux leur volonté lors d'un sommet à Évian d'intensifier la pression sur la Russie via des sanctions pour arrêter la guerre en Ukraine. Les 7, Allemagne, Canada, États-Unis, France, Italie, Japon et Royaume-Uni ont également discuté avec les pays du Moyen-Orient des moyens d'accompagner la réouverture du détroit d'Ormuz et du retour de la stabilité au Liban après l'accord entre Téhéran et Washington. Et puis un navire de guerre russe a tiré dans la Manche des coups de semonce sur un yacht naviguant sous pavillon agents britanniques qui s'approchaient dangereusement de lui, selon le ministère russe de la Défense, conduisant les autorités britanniques à ouvrir une enquête. Enfin, en France, le Parlement a entériné l'allongement de la durée de rétention administrative pour les étrangers en situation irrégulière et jugée dangereuse, une mesure critiquée à gauche, mais présentée à droite et au centre comme une réponse au meurtre de la jeune Philippine en 2024. La Côte d'Ivoire, on y retourne. Elle s'engage cette fois sur la voie des véhicules électriques. Le parc automobile en compte un peu plus d'un millier. Ces voitures sont présentes surtout dans le secteur des VTC où elles offrent des coûts d'exploitation plutôt réduits. Elles séduisent en tout cas de plus en plus d'automobilistes ivoiriens, mais le prix d'achat encore élevé, l'insuffisance de bornes de recharge et une forte dépendance aux importations constituent les principaux freins à leur expansion. Reportage Abdelaziz Diallo.
16: Allô ?
17: Oui, bonjour madame.
18: À bord d'un véhicule électrique, Mohamed Kanaté enchaîne les courses dans les rues d'Abidjan. Chauffeur VTC depuis 2 ans, il a choisi l'électrique pour alléger ses dépenses quotidiennes et améliorer sa rentabilité.
17: Contrairement aux véhicules thermiques, quand vous rechargez, le minimum c'est 20 000 francs. Or, pour l'électrique, le maximum, c'est 13 000 francs. Donc, vous pouvez travailler en deçà de 20 000 francs et puis avoir un bénéfice sur l'activité qui va vous permettre de prendre soin de votre famille, tout ce qui est charge, c'est vraiment rentable.
18: Les 3 principaux opérateurs de VTC présents sur le marché ivoirien misent désormais sur ce type de véhicule. Selon les acteurs du secteur, près de 300 sont actuellement utilisés pour le transport urbain à Abidjan. Mais le développement de cette mobilité verte se heurte encore à plusieurs obstacles. Un coût d'acquisition élevé, pas moins de 14 millions de francs CFA par véhicule. À cela s'ajoute un nombre encore limité de bornes de recharge, seulement une centaine à travers le pays. Les réparations sont souvent complexes en cas de panne. Mohamed Kanaté.
17: Les difficultés sont du point de vue entretien de l'équipement. La rareté des pièces mécaniques. Parce que vu que c'est des véhicules importés, pour l'instant, il n'y a pas un grand nombre de revendeurs des pièces détaillées.
18: Face à cette demande grandissante, plusieurs concessionnaires étoffent leurs offres. C'est le cas de Sinoafrique, représentant des marques chinoises à Abidjan. Dans son showroom à Cocody, SUV et berline électrique occupent désormais une place de choix. Mais au départ, il a fallu rassurer et convaincre les clients. Reine Trésor Gossé, commercial.
19: On les a incités à mieux connaître le modèle, à savoir que c'est encore plus économique et avantageux pour eux-mêmes. Maintenant, il y a une réelle demande, il y a plus d'intérêt d'achat que de curiosité. Les modèles les plus prisés actuellement, ce sont les modèles pour le VTC et des petites voitures de 25 places.
18: Le ministère des Transports affirme vouloir accompagner cette transition vers une mobilité plus verte, notamment à travers des mesures incitatives destinées aux investisseurs, comme l'explique Jean-Marc Haché, le directeur de la planification et des projets.
20: Aujourd'hui, on a, dans le cadre des investissements, beaucoup de facilitations qui existent pour faire la promotion et pour faciliter l'installation des investisseurs. Aujourd'hui, nous accompagnons pas mal de projets en cours, notamment une grande usine qui doit être construite, qui va servir de faire l'assemblage des véhicules électriques sur place en Côte d'Ivoire.
18: L'État ivoirien souhaite montrer l'exemple. D'ici 2030, 10% du parc automobile de l'administration devrait être constitué de véhicules électriques. Abdelaziz Diallo, Abidjan, RFI.
1: RFI à Abidjan où il est actuellement 22h53. On accueille James Woka pour la chronique musique. Bonsoir James.
21: Bonsoir Zéphirin.
1: Au programme ce soir, une chanson qui a beaucoup fait parler ces derniers jours.
21: Qui a fait parler, mais dans le bon sens. Le chanteur Tiakola a sorti un nouveau titre, Mélo Décalé. Mais même si cet artiste franco-congolais a grandi en France, il est loin d'avoir oublié ses origines, même si musicalement cette musique est intéressante. Ce qui a fait réagir, c'est un message très précis qu'il a dit dans cette chanson. Mais avant d'écouter ce message, écoutez-moi cette pépite.

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1: Qui va payer? Il a dit, retenez bien cette phrase, hein. Grosse énergie, ça fait danser, avec des ambiances évidemment coupées, décalées. Entendu même dans le vestiaire de la Côte d'Ivoire après la victoire en Coupe du Monde contre l'Équateur. Celle-là, je sais que vous l'avez fêté, Zéphirin.
2: Absolument. Je peux rien vous cacher.
1: Même si Tiakola a l'habitude de chanter et de nous faire danser, bah, il faut rappeler que c'est un enfant du rap avant tout. Même si sa musique s'est mélangée avec plein de choses dernièrement, il a commencé à se faire connaître avec son groupe à l'époque 4 Queues. Et quand je vous parle de mélange, c'est vrai qu'on n'était pas forcément sur un rap très rap.

0: Eh bien, c'est vrai qu'on a connu des ambiances beaucoup plus rap que celle-là.
1: Ça, c'est sûr. Ouais. Et c'était ça la force du groupe, justement, naviguer entre son afro comme celui-ci et d'autres ambiances un peu plus hip-hop. Et sachez que c'est quelque chose qui a suivi l'artiste jusqu'encore aujourd'hui. Il y a des débats, les gens se demandent si Tiakola est vraiment un rappeur ou non, parce que ses textes, bah, il a souvent eu l'habitude de les chantonner. D'ailleurs, son surnom, c'est Tiakola Mello. Ça vient de là, hein. C'était lui qui était là pour chanter les mélodies qui rentraient dans la tête.
0: Alors, chanteur ou rappeur, est-ce qu'on a la réponse, James?
1: Bah, ça, j'en sais rien, c'est pas à moi de le dire. Mais est-ce qu'il est resté dans nos têtes, Tiakola? Ça, c'est sûr.

0: pas.
1: Ça, c'est un meilleur exemple de ce rap mélodieux. Alors pourquoi je vous raconte tout ça? Bah parce que si l'importance d'introduire des références africaines se ressentait surtout dans sa musique, j'ai l'impression que son engagement envers l'Afrique et les diasporas africaines en France se fait ressentir de plus en plus. Ça peut sembler contradictoire quand on sait qu'il n'y a pas longtemps, il a posé avec un gros drapeau français dans un de ses clips, mais c'était surtout pour se réapproprier ce symbole et montrer qu'on peut être pleinement noir, africain et français dans des places à certains. Un exemple un peu plus parlant, c'est cette chanson où il chante le Black Love. J'arrive.

0: Black Love est mis donc à l'honneur.
1: Ouais, je vous l'avais dit, la chanson biffée avec Genesio, c'est même plus que du Black Love, hein, parce qu'il chante l'amour et la fierté de ce qu'on est. En tant qu'Africain, en parlant de la beauté de la femme noire, le message passe encore une fois par son clip cette fois-ci. On y voit des femmes avec leur belle peau noire, des boubous, des tenues africaines, et amène des cheveux naturels. Hein. Une manière de mettre le doigt sur certains complexes, comme le colorisme ou bien d'autres. Et je vous parlais d'un message très précis tout à l'heure dans Mélo Décalé.
0: Effectivement.
1: Écoutez ça.
2: Big up à Joe Banjo et tous les artistes africains. Maintenant que j'ai pu attirer votre attention, j'ai un message à faire passer à YouTube et toutes les plateformes. Commencez à monétiser les clips vidéo de nos artistes afro-francophones, s'il vous plaît. On y va.
0: Eh bien, il met là le doigt hein, sur les inégalités dans le monde de la musique.
1: James. Exactement. Ouais. Encore aujourd'hui, tous les pays africains ne disposent pas de la monétisation sur YouTube et sur les clips de leurs artistes. Hein. Et croyez-moi, le monde commence à ouvrir les yeux sur ça, sur ce continent qui a un potentiel infini au niveau de sa scène musicale. Et rien que pour ça, bah, ce titre est partagé en masse et en mentionnant YouTube en plus. Reste à savoir comment la plateforme va réagir. Mais moi, je vous propose de écouter ce titre parce qu'il fait du bien, encore une fois, ce mélo décalé, ça fait toujours plaisir.
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0: Eh bien, s'achève cette édition africaine. Merci à James Woka. Merci à vous de l'avoir suivi également. Merci à l'équipe rédacteur en chef aujourd'hui. Sidi Yansané, assisté de Camille Polo, réalisation Tiffany Menta.

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2: 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L'actualité du monde en 10 minutes, le journal de Lisa Vili. Bonsoir Lisa.
3: Bonsoir Zéphirin, bonsoir à toutes et à tous. À la une des premières annonces au sommet du G7 qui se tient jusque ce mercredi. Soutien à l'Ukraine, pression sur la Russie. Le détroit d'Ormuz a été également au menu des discussions ainsi qu'Ebola. On y revient dans quelques instants. La Suède instaure la délation contre les sans-papiers. C'est l'une des deux lois adoptées par le Parlement, dominée par l'extrême droite, largement dénoncée par les associations de défense des exilés, dont vous entendrez l'une des représentantes. Et puis c'est une petite victoire pour les voyageurs qui partent ou reviennent d'Europe. L'Union européenne maintient la protection des passagers face aux compagnies aériennes. Ce lundi, les négociateurs de l'UE ont signé un accord conclu entre les États membres après 13 ans de négociations.
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3: Premières annonces donc au deuxième jour du sommet entre puissances du G7 en France, Allemagne et Canada, États-Unis, France, Italie, Japon, Royaume-Uni. Les pays membres prêts donc à mettre davantage de pression sur la Russie. Les États-Unis inclus, c'est une première avancée, Julien Chavanne.
4: L'atmosphère s'est allégée au-dessus de l'hôtel Royal d'Evian. Donald Trump se montre disposé à s'intéresser à nouveau à la guerre en Ukraine et aux côtés de Kiev. Après avoir parlé en tête-à-tête avec Volodymyr Zelensky et à ses 6 autres homologues du G7, le président américain se dit prêt à rétablir les sanctions contre le pétrole russe.
5: Nous pourrons bientôt le faire car le pétrole circule désormais. On avait levé les sanctions parce qu'on voulait continuer à recevoir du pétrole. Donc on sera prêt à rétablir les sanctions prochainement.
4: Le gaz russe serait également visé par ces sanctions. Les pays du G7 promettent aussi l'envoi de matériel militaire à Kiev. Reste le plus difficile, mettre en œuvre ces déclarations. Donald Trump ne s'est par exemple pas prononcé sur de possibles négociations avec Vladimir Poutine sur le sol américain. Une idée proposée par Volodymyr Zelensky. C'est encore plus flou sur l'Iran. Le président américain n'a donné aucun détail sur l'accord avec Téhéran. Et la mission de sécurisation du détroit d'Ormuz par les Européens reste pour l'instant dans les limbes. Mais sur l'Ukraine au moins, le G7 apparaît uni, ce qui n'était pas gagné d'avance. Julien Chavanne, Evian, RFI.
3: Les dirigeants du G7 ont aussi appelé mardi à une réponse forte et coordonnée pour contenir l'épidémie d'Ebola en RDC et en Ouganda. Annonce saluée par l'ONG One qui cependant demande des mesures concrètes et un renforcement des investissements dans la sécurité sanitaire mondiale. En Suède, une période inquiétante commence pour les étrangers. Désormais, leurs titres de séjour pourront être révoqués par les autorités en cas de comportement jugé incompatible avec leur présence dans le pays, une notion très flou. C'est ce qu'a décidé le Parlement, dominé par l'extrême droite, dans l'une des deux lois adoptées lundi. L'autre demandait aux fonctionnaires de certains services publics de pratiquer la délation contre les personnes en situation irrégulière à la police et à l'agence de l'immigration. Des mesures dénoncées par plusieurs ONG. Écoutez la réaction de Louise Bonneau, chargée de plaidoyer à Picommune, organisation de défense des sans-papiers.
6: Pour nous, cette mesure marque un sérieux recul pour les droits humains en Suède. Les obligations de signalement imposées aux agences publiques créent un climat de peur qui nuit non seulement aux personnes dites sans papier, mais aussi à toutes celles qui dépendent de ces institutions publiques ainsi qu'aux fonctionnaires qui y travaillent. Ça s'inscrit dans un contexte de durcissement des politiques migratoires en Suède où, à la place de se concentrer sur l'intégration et le respect des droits et le soutien aux personnes, on crée plutôt un climat de peur pour vraiment dissuader les personnes de venir et les dissuader de rester. C'est vraiment quelque chose d'extrême parce qu'on n'a pas ça dans les autres pays européens, de ce qu'on sait Voilà, on espère vraiment que c'est pas quelque chose que d'autres États membres vont suivre. Après, on est quand même, oui, dans un contexte où on a beaucoup de choses qui se développent sur les politiques de retour européennes.
3: L'Union européenne pourrait-elle financer la création de centres de rétention pour migrants hors de ses frontières? C'est ce que rend possible un texte approuvé mardi à Bruxelles, quoiqu'elle n'engage pas les États à ce stade. Il demande que le budget européen contribue en matière de migration à des retours, je cite, sûrs, dignes, durables et efficaces, ainsi qu'à ce que l'Europe nomme des solutions innovantes. Les fonds proviendraient d'une enveloppe à laquelle la Commission a proposé d'allouer 200 milliards d'euros. Et puis l'UE a aussi présenté ce mardi un plan pour renforcer la lutte contre l'immigration illégale dans la mer de la Manche que des migrants traversent sur de petits bateaux gonflables au péril de leur vie pour rejoindre le Royaume-Uni. Un plan réclamé par la France qui prévoit notamment la mise en place de personnel et d'équipements de Frontex, l'agence européenne de garde-frontières. J'ajoute qu'après deux semaines sans traverser, lundi, 710 personnes ont donc traversé la Manche, un record pour cette année. L'Union européenne qui, en revanche, protège davantage les voyageurs qui prennent l'avion au terme de négociations difficiles avec les compagnies aériennes qui ont tout fait pour empêcher les indemnisations. Fin donc de 13 ans de négociations. Ce lundi, un accord a été signé. Théo Renaudon.
7: Si votre avion a plus de 3 heures de retard, vous pouvez vous faire rembourser de 250 à 600 euros en fonction de la distance du voyage. C'est comme ça, c'est la règle. Et ça s'applique si l'avion décolle ou atterrit dans un pays de l'UE, qu'importe votre nationalité ou la destination du vol. Cette règle est donc maintenue, malgré la pression continue du secteur aérien sur l'Union européenne tout au long de ces négociations. Il faut dire que ces remboursements coûtent 8 milliards d'euros chaque année aux compagnies aériennes, qui dénonce une posture populiste et menace carrément d'annuler des vols plutôt que d'indemniser des passagers en cascade. L'Europe ne l'entend donc pas de cette oreille et va même renforcer la protection des voyageurs. Les parents ne devront plus payer un supplément pour s'asseoir à côté de leurs enfants. Les frais de changement de nom des billets après faute de frappe sont bannis et les compagnies aériennes devront afficher un prix qui comprend un bagage à main en cabine.
3: C'était une loi très attendue par les Réunionnais, arrachés à leur famille et à leur terre par l'État français. Entre 1962 et 1984, plus de 2000 enfants ont été déplacés de force dans l'Hexagone et adoptés, leur état civil parfois changé. Certains ne l'ont appris que des années plus tard. Tard ce mardi, plus d'un demi-siècle plus tard, le Parlement français a approuvé l'adoption définitive d'une loi de réparation pour ces enfants dits de la Creuse, du nom du département qui a accueilli la majorité de ces enfants. Le texte porté par la députée réunionnaise Karine Lebon prévoit notamment la création d'une commission pour la mémoire. En bref, à la Coupe du Monde, victoire des Français face au Sénégalais 3-1 ce mardi soir. Autre match du groupe I, il est en cours. Irak-Norvège, c'est la mi-temps 2-1 contre l'Irak. On part à New York tout de suite, c'est l'heure de la bourse.
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3: La bourse de New York a terminé sans direction claire ce mardi. Les détails, Pierre-Yves Dugas.
8: L'indice Dow Jones grimpe de 331 points, ce qui le conduit à un nouveau record de 52 002. Le Nasdaq, en revanche, chute de 308 points et finit à 26 376. L'euphorie est donc plus sélective aujourd'hui. On note par exemple des dégagements sur de grands noms de la technologie, Salesforce, Microsoft, Nvidia par exemple. En revanche, la ruée vers SpaceX continue. La société de transport spatial d'Elon Musk voit son cours encore grimper de quelque 4%. Le nouveau venu sur les marchés d'actions rivalise désormais en capitalisation avec Microsoft et Amazon autour de 3000 milliards de dollars. SpaceX ne perd pas de temps annonçant aujourd'hui l'acquisition de la société Anysphere, qui est derrière l'outil d'intelligence artificielle de programmation informatique Cursor. Depuis avril dernier, SpaceX disposait de l'option d'acheter la totalité de la firme pour 60 milliards de dollars. SpaceX, qui veut être aussi leader dans l'intelligence artificielle, cherche à renforcer son intégration verticale en rassemblant le plus d'activités possibles nécessaires à l'intelligence artificielle, de la production d'énergie, à l'assemblage de centres de données et à la collectivité. Le baril de pétrole américain pour livraison en juillet perd encore près de 4%, revient à un peu plus de 76 $, en dépit de doutes sur le degré effectif de retour d'une liberté de circulation dans le détroit d'Ormuz. L'euro remonte à 1,1608. Le Dow Jones grimpe de 0,6%, établit un nouveau record. Le Nasdaq perd 1,2%.
3: Merci Pierre-Yves Dugas depuis New York où il est 19h10 à suivre sur RFI, votre magazine des sciences, autour de la question ce soir, comment décrocher la Lune ?
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18: Bonjour, ravie de vous retrouver en direct, chers amis auditrices et auditeurs, avec Thibaut Baduel à la réalisation pour viser la Lune aujourd'hui, et plutôt deux fois qu'une. Avis à notre réseau d'astronomes panafricains, c'est ce week-end que vous êtes invités, où que vous soyez sur Terre, à sortir vos télescopes, lunettes ou jumelles pour proposer à tout un chacun d'observer notre satellite, de mettre l'œil dans un télescope, sacrée expérience, pour voir la Lune comme vous ne l'avez jamais vue. Opération On the Moon Again avec notre planétologue préféré, le professeur Sylvain Boulet, qui partagera comme chaque mois son éphéméride du ciel d'Afrique avec nous et avec notre invité forcément spatial. J'ai nommé Nicolas Beck, auteur de Petites histoires et grands déboires de l'exploration de la Lune, un petit guide irrésistible et illustré pour se projeter ou pas sur les sommets lunaires à l'heure où les humains s'apprêtent à y retourner, où les astronautes d'Artémis viennent d'en faire le tour jusque sur sa face cachée, déjà explorée par les Chinois, autour de la question « Pourquoi décrocher la Lune ?» Première piste de réponse de notre Thomas Pesquet national, extrait de l'émission Quotidien.
19: Le programme Artemis, l'idée, c'est pas juste de planter un drapeau, ce serait vraiment d'y rester, pas ce qu'on a fait dans les années 60-70, mais vraiment se dire, bon, voilà, c'est comme en Antarctique, on sait qu'on peut faire des découvertes scientifiques en forant dans la glace, on remonte dans le passé du climat en faisant ça, en faisant fond de la glace, libérant les petites bulles qui correspondent à 1 million d'années, ça, c'est l'histoire du climat, c'est en Antarctique. Sur la Lune, on peut faire des choses similaires, mais pas sur le climat, mais sur la géologie. Mais il nous faut un petit peu de temps. Donc on veut 30 jours, puis 60 jours, 90 jours, et après, idéalement, une présence permanente sur la Lune, comme on le fait encore une fois en Antarctique ou dans les milieux extrêmes sur Terre. C'est pas de la science-fiction, on n'en est pas très très loin, c'est pas très facile, mais ça va se faire.
18: Ça va se faire, selon Thomas Pesquet. Quand, comment, pourquoi retourner sur la Lune ? C'est notre question du jour à laquelle vous allez donner vos pistes de réponse. Bonjour Nicolas Beck.
20: Bonjour Caroline.
18: Bonjour Sylvain Boulet.
21: Bonjour Caroline.
18: Merci à tous les deux d'être en direct avec nous. Alors Nicolas Beck, autour de votre génial petit ouvrage paru aux éditions de Lachaud et Niestlé, Petites histoires et grands déboires de l'exploration de la Lune, et à une semaine aussi du symposium lunaire européen qui va réunir plus de 200 spécialistes mondiaux de la Lune chez vous, à Nancy, en Lorraine, où vous êtes, Nicolas, délégué régional académique adjoint à la recherche et à l'innovation pour la région Grand Est. Ben, vous en pensez quoi, Nicolas Beck, de ce retour sur la Lune, déjà reporté à 2028 hein, pour la mission Artemis, 2030 pour les Chinois, je crois.
20: Voilà, 2028-2030, c'est imminent, hein, finalement. Mm-hmm. Et c'est vrai que c'est des étapes qui ont déjà commencé, Artemis 1, Artemis 2. Il y a toute une série de phases comme ça qui vont se mettre en place dans les années à venir. Tout le monde est dans les starting blocks, c'est parti. Et en effet, ça va se faire. Alors, qui sera le premier ? On ne sait pas encore exactement. Là-dessus, il y a encore un petit peu de suspense. Malgré tout, on a vu donc il y a quelques semaines le contour de la Lune, le survol de la face cachée par les Américains, et il y a un Canadien. Donc c'est déjà une première étape qui a été franchie et qui est déjà extraordinaire, en effet.
18: Donc c'est pas de la science-fiction. Sylvain Boulet, le professeur de planétologie à Orsay, ancien président de la Société astronomique de France, en dit quoi de ce retour sur la Lune ?
21: Moi, je suis tout excité, évidemment.
18: Ah, voilà.
21: Mais non, mais j'étais pas là en 60.
11: 69, donc j'ai pas vécu cette petite magie là de ça y est, on va se poser à la surface de la Lune. Après, on vit une autre époque, c'est-à-dire qu'aujourd'hui, clairement, les préoccupations climatiques, se recentrer sur la Terre, pourquoi aller sur la Lune, pourquoi aller explorer, toutes ces questions, elles sont essentielles et il faut peut-être essayer de trouver des réponses, ce qui est pas toujours évident.
12: Il faut pas les mettre sous le tapis.
11: Il faut pas les mettre sous le tapis. C'est évidemment essentiel d'aller sur la Lune. La Lune, c'est notre voisine. Elle fait partie entièrement de l'histoire de la Terre. Et donc, on a, pour mieux comprendre notre histoire, il faut étudier la Lune. Donc, c'est naturel d'aller faire un tour et d'aller s'y poser. Donc, voilà, évidemment, on attend avec impatience tout ça.
12: Le voyage sur la Lune, alors, ça fait rêver, évidemment. Vous commencez d'ailleurs votre petit essai comme ça, Nicolas Beck. C'est comme un petit guide de voyage, un guide pratique. Comment aller sur la Lune? Alors, d'abord, la météo. Quel temps fait-il sur la Lune, cher Nicolas?
20: Alors finalement, en regardant d'un peu plus près, ça fait peut-être un peu moins rêver, tout de suite.
12: Oui, c'est ça.
20: C'est vrai que, alors, on sait que la sélection d'astronautes est quelque chose de particulier, donc n'importe qui ne pourra pas y aller dans tous les cas. Quel temps fait-il? Eh bien, sur la Lune, déjà, il fait très froid quand il n'y a pas le soleil, jusqu'à moins 180 degrés. Il fait très chaud, à l'inverse, quand le soleil donne sur la surface. On atteint des 120, 140 degrés. Donc, il faut se protéger, bien évidemment. Il y a pas d'atmosphère, ouais, donc c'est ce qui explique évidemment ces températures extrêmes. Donc c'est extrêmement compliqué aussi d'y survivre si on n'a pas les conditions idéales et les équipements évidemment qu'il faut absolument anticiper.
12: Voilà pourquoi c'est si compliqué d'y aller. Alors vous partez vraiment comme un guide de voyage avec beaucoup d'humour et très joliment illustré, j'ai envie de citer son nom par Flora Vram, qui a magnifiquement illustré ce petit livre, parce que là, vous posez la question suivante, que visiter comme un guide de voyage, quoi, que visiter sur la Lune?
20: Oui, c'est vrai qu'on a l'habitude de voir cette face visible, bien évidemment. Évidemment, qui est relativement familière. Quand on l'observe au télescope, on a déjà un certain nombre de régions qu'on identifie, puis des noms assez familiers, la mer de la sérénité, la mer de la tranquillité, donc des espaces qui ont déjà été explorés, parce qu'ils étaient finalement les plus faciles d'accès, plus faciles aussi de communiquer depuis cette face visible, évidemment, depuis la Terre. Malgré tout, la face cachée reste extrêmement mystérieuse. Très peu de missions y sont allées aujourd'hui. Les missions habitées, c'est uniquement des survols, donc ça reste des endroits à explorer.
12: Personne n'a jamais mis quoi que ce soit sur la face cachée de la Lune.
20: Non, pas encore. Et les endroits que ciblent aujourd'hui les agences spatiales, c'est le pôle Sud, on y reviendra peut-être, mais pour une raison particulière, c'est par rapport à la présence d'eau.
12: Par rapport à la présence d'eau, bah oui, c'est très important d'avoir de l'eau. Alors que ramener, que rapporter comme souvenir de la Lune? Là, je me tourne vers vous, Sylvain Boulet, parce que vous êtes géologue, planétologue, une pierre de lune, des pierres de lune
11: Plein de cailloux, le maximum
12: mais c'est
11: de
12: ça,
11: cailloux.
12: Hein.
11: Non, il faut réaliser quand même que les roches nous racontent l'histoire, c'est vraiment des livres ouverts, donc c'est pas avec finalement le peu de roches qu'on a encore aujourd'hui qu'on arrive à raconter une histoire tout à fait cohérente. Il manque encore des pièces du puzzle. On a quand même ramené près de 400 kilos de roches grâce aux missions Apollo, Luna, de manière automatique ou avec des astronautes. Et c'est vrai que finalement, on a découvert, on s'est posé qu'à certains endroits à la surface de la Lune. Et c'est comme sur Terre, si on ramassait un caillou dans une dizaine d'endroits, on serait loin de connaître l'histoire de la Terre. Donc évidemment, on a envie de ramener des roches d'un peu partout de la Lune pour reconstituer ce puzzle et avoir cette histoire là de la Lune la plus cohérente possible.
12: Et pour l'avoir mieux qu'au télescope, je rappelle quand même que ce week-end, c'est On the Moon Again. On va beaucoup en parler au cours de cette émission. On invite tous nos auditeurs et auditrices possesseurs de télescopes, gagnés ou pas, grâce à vous, Sylvain Boulet, et grâce à RFI et SSVI, à sortir leurs télescopes partout où ils seront dans le monde pour partager l'observation de la Lune. Mais on voit quand même les cratères. Alors, on ne voit pas la mer de la tranquillité ou celle de la sérénité, mais enfin, on voit des choses depuis la Terre.
11: On voit les cratères. Et en fait, je dirais que c'est essentiel de voir les cratères. En fait, on ne se rend pas compte que la surface de la Lune qu'on voit a plus de 3 milliards d'années, quasiment toute la surface. Et donc, en fait, c'est des terrains très anciens dont on n'a plus accès sur Terre. Il faut bien réaliser que sur Terre, on a des terrains peut-être d'un, deux, trois milliards d'années au maximum.
12: Mais le reste a été, c'est l'érosion.
11: C'est surtout la tectonique des plaques. La tectonique des plaques a enlevé complètement le passé de la Terre. Et donc, en observant la Lune, on réalise à quel point la Terre a été bombardée par des astéroïdes pendant des milliards d'années. Et ce bombardement, on en reviendra peut-être tout à l'heure, mais ce bombardement, il est important puisqu'il est à toutes les tailles. Il y a des très gros bassins d'impact qui font plus de 2000 km de diamètre. Et puis, il y a des cratères micrométriques. Il y en a partout à la surface de la Lune. Elle est bombardée sans cesse.
12: Alors, on peut faire la cartographie de la Lune. Hein. Dans le prospectus de On the Moon Again, il y a une carte de la Lune. Alors, il y a cette fameuse mer de la tranquillité, mer de la sérénité. Il y a la mer du froid aussi. Enfin, il y a des
11: la mer des crises, la mer des nuées. Oui, en fait, c'est toutes les humeurs des humains qui ont été mis un petit peu à la surface de la Lune pour les envoyer à la surface de la Lune. Donc, évidemment, c'est passionnant de faire de la géographie sélénite ou lunaire.
12: Alors, pour faire de la géographie, on peut se plonger dans Petites Histoires et Grands Débois de l'exploration de la Lune, parce qu'il y a eu des cycles dans l'exploration lunaire, comme vous l'expliquez, il y a vraiment eu différents cycles, et vous avez aussi dans ce chapitre-là, vous ouvrez par ceux et celles qui n'y ont pas été, celles qui n'ont pas marché sur la Lune. C'est beaucoup de femmes qui n'ont pas marché sur la Lune, encore, pour le moment. Hein.
20: Ah ben, tout simplement, il n'y a aucune femme qui a marché sur la Lune à ce jour. Hein. C'est vrai que les 12 astronautes qui ont mis les pieds à la surface avaient un profil un peu similaire. Hein. La quarantaine, hommes blancs, pilotes de chasse pour leur formation. Donc, voilà, moi je reviens en effet sur l'histoire de l'exploration, parce que on oublie souvent ce qui n'a pas fonctionné.
12: Oui, c'est vrai.
20: Voilà, on retient ce premier pas dans la poussière, le drapeau américain, etc. Alors, il faut quand même se rappeler que ce n'était pas consensuel à l'époque. Hein. Je ne l'ai pas vécu non plus, mais de ce que j'en ai lu, voilà, tout le monde n'était pas d'accord pour cette exploration qui était en pleine guerre froide, un petit peu contestée. Et puis, rappeler que dans l'histoire de l'exploration spatiale, ben, évidemment, les Soviétiques ont franchi un certain nombre d'étapes en premier. On va rappeler Spoutnik en 1957, Yuri Gagarin, le premier homme dans l'espace, en 1961, la première femme dans l'espace, Valentina Tereshkova,
12: mais
20: en 1963, qui est toujours vivante d'ailleurs. Voilà, donc on est sur un certain nombre d'étapes, y compris sur l'exploration de la Lune, avec les premières missions Luna 1, 2, 3, hein, qui sont allées à la surface, alors de manière relativement incontrôlée. Première photo de la face cachée en 1959, etc. Tout ça, c'est les Soviétiques. Pendant ce temps-là, les Américains ont petit à petit préparé les premiers vols habités et ils ont réussi. Mais en tout cas, les Soviétiques, on ne peut pas leur enlever ça. Ils ont réussi à franchir un certain nombre d'étapes en premier.
12: Et il ne faut pas leur enlever ça. Et c'est quoi ? C'est les Chinois, les prochains ? Parce qu'ils sont les taïkonautes, ils sont forts quand même.
20: Alors, c'est vrai qu'en termes de cycle, voilà, le monde a complètement changé.
12: C'est ça, hein ?
20: On n'est plus dans cette même guerre froide, bien évidemment. Mais il y a toujours deux blocs qui s'affrontent d'une certaine manière, avec aujourd'hui une course à la Lune, en effet, entre les Chinois associés aux Russes, hein, aussi, d'un côté, et puis les Américains avec les Européens et un certain nombre d'agences spatiales.
12: C'est ça, les Occidentaux
20: les Japonais,
12: d'un côté,
20: exactement.
12: Les Chinois et Russes. Et au fond, un des plus grands défis, c'est quoi ? C'est de s'y poser, finalement.
20: Alors, en effet, c'est toujours pas facile de s'y poser. Hein. On le voit aujourd'hui avec des missions robotisées. Il y a encore beaucoup d'échecs, de l'ordre de 40%. Des missions qui n'arrivent pas tout à fait comme on le voudrait. Alors, soit c'est au moment du décollage, soit c'est pendant le trajet, soit c'est au moment de l'atterrissage, qui reste toujours, évidemment, un moment très délicat. On a des missions en 2024 qui sont arrivées sur le côté ou à l'envers. Ouais. Donc, ça peut être un peu drôle comme ça, mais finalement, ça ne fait pas sourire tout le monde. Voilà, quand on pense au travail qu'il y a en amont, bien évidemment.
12: Et puis aux moyens qui sont mis là-dedans, que ce soit robotique ou c'est considérable.
20: Exactement, des moyens. Mais en tout cas, ça montre que c'est extrêmement difficile de se poser à la surface encore aujourd'hui, parce que les technologies ont changé, parce qu'il y a l'informatique partout qu'il n'y avait pas dans les années 60. Mmh. On est dans un modèle complètement différent qu'il a fallu réinventer. Donc pour les missions habitées, quand on va envoyer des astronautes, que ce soit pour les Américains ou les Chinois, ça ne va pas forcément être très simple non plus. Il y a encore un certain nombre d'étapes qui sont pas claires aujourd'hui. En tout cas, dans la technologie, le feu n'est pas complètement au vert.
12: Mais c'est